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2: Bonjour à tous. Donald Trump très confiant sur un prochain accord. Les Iraniens, eux, sont plus prudents. Le président des États-Unis a affirmé qu'un compromis avait été approuvé par le guide suprême iranien Mojtaba Khamenei. Une affirmation démentie par les Iraniens. La diplomatie iranienne a en effet déclaré que Téhéran n'avait pas encore décidé s'il était prêt à le signer. Le locataire de la Maison-Blanche lui assure que cet accord pourrait être signé dès ce week-end en Europe. L'actualité, c'est également les obsèques de Liana, la jeune collégienne de 11 ans retrouvée morte dans le Gers. Elle se déroule cet après-midi à Florence. Une cérémonie organisée dans la plus stricte intimité à partir de 14h30. Et après le drame, les associations féministes et de défense des enfants appellent à se rassembler tous les lundis soirs devant les tribunaux en France. Des manifestations pour réclamer une loi intégrale contre les violences. Christophe Hellul, condamné à 4 ans de prison avec sursis après la mort d'Elisa Pilarski. On le rappelle, cette jeune femme de 29 ans, enceinte, avait été retrouvée morte dans une forêt de l'Aisne en novembre 2019. Le tribunal a par ailleurs ordonné l'euthanasie du chien Curtis, désigné comme étant à l'origine des blessures mortelles. Les bourses étudiantes revalorisées. L'Assemblée nationale a voté la mesure hier dans le cadre de la niche des élus communistes et ultramarins. Le texte prévoit une indexation annuelle automatique à minima sur l'inflation. Elle serait également annualisée, ce qui reviendrait à les verser toute l'année et non plus 10 mois sur 12. La proposition de loi doit désormais être approuvée par le Sénat. Après le français hier, les élèves de première passent l'épreuve anticipée de mathématiques ce matin. C'est une des nouveautés du bac cette année pour les filières générales et technologiques. Près de 530 000 élèves sont concernés pour cette épreuve de 2 heures. Et puis on termine avec le football et le Mexique réussit son entrée dans le mondial devant son public. Les Mexicains se sont imposés 2-0 contre l'Afrique du Sud hier soir lors du match inaugural de cette Coupe du Monde. Dans le deuxième match, toujours dans le groupe A, la Corée du Sud a battu la République tchèque 2-1. Excellent début de journée à tous.
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0: de la matinale de Will, il est 7h02. Nous sommes ensemble jusqu'à 9h. Voilà donc pour ce dernier jour de la semaine. Oui, nous sommes le 12, c'est ça le 12 juin, ça file, oh là là. Eh bien, j'espère que tout va bien pour vous. Vous avez bien dormi, vous avez un gros dodo, c'est bon. Vous êtes réveillé, vous avez la pêche pour ce peut-être dernier jour, hein, sauf si vous travaillez demain, de la semaine. Bien sûr, on va faire un petit tour du côté de la météo, hein, pour avoir le temps de ce week-end, la tendance de la semaine prochaine. Normalement, tout va bien. Les températures remontent et il fera beau. En Sarthe, en tout cas, déjà, c'est déjà pas mal. On verra ça tout à l'heure, la tendance aussi de la semaine prochaine, voilà, qui est plutôt pas mal. L'éphéméride, donc, dans quelques secondes. La météo, l'horoscope, la revue de presse agrémentée des Alpes Mancelles, hein, avec le Maine Libre et Ouest France ce matin. Les offres d'emploi, la télé de Will, l'info insolite du jour, tout ça dans la première heure. On retrouvera ce matin, va être une pure soirée. Ça, c'est Fatal Bazooka, c'est le titre, la chanson humoristique, donc à partir de 8h après le Flash Info réactualisé. On retrouvera le cover, ce sera Job Sab, voilà, que j'ai déjà passé souvent. C'est Emmenez-moi, c'est un cover de Charles Aznavour, bien sûr. Paul McCartney, le dernier titre de son album, hein, de son dernier album, qui est album de la semaine, cette semaine, c'est We Too. Pas Me Too, hein, We Too. Like a Prayer, ça, ce sera le premier remix, hein, de Madonna. Et puis, on a un remix aussi, ou un mix, je ne sais pas, de Fool on the Hill, donc des Beatles aussi. Voilà, tu as pas mal de Beatles cette semaine, finalement. Et puis, voilà, quelques chansons que j'ai été chercher ce matin avant de commencer mon émission par-ci, par-là, voilà, sur Internet, dans mes fichiers. Voilà, bon. Comme d'hab, quoi, voilà, hein. 7h04, mesdames et messieurs, vous êtes bien sur Fréquence 97.9 FM. Vous êtes bien dans la matinale de Will jusqu'à 9h en direct. Et puis, j'en suis ravi. On commence par cet éphéméride, évidemment.
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0: Ce vendredi 12 juin, le soleil s'est levé à 5h46, il se couche à 21h54, on gagne toujours une minute d'ensoleillement. Aujourd'hui, on fête le Sacré-Cœur. Voilà, si vous connaissez du Sacré-Cœur, bonjour Sacré-Cœur, ça va? Eh bien, c'est ta fête. Non, c'est pas ça du tout, c'est le Sacré-Cœur, voilà, c'est ça. C'est quoi comme citation? Rien n'est autant à craindre que la crainte elle-même. Ah oui, ça c'est comme s'il fallait pas avoir peur de la peur, par exemple, voyez. Sinon, on fête les guis quand même. Ah voilà, les guitounets, les guitons, voilà. Donc, c'est la fête nationale en Russie aujourd'hui. Bon, ils ont le droit, hein. C'est depuis 1990 et également aux Philippines. C'est le jour de l'indépendance depuis 1898. En juin, trop de pluie et le grenier vide, s'ennuie. Eh bien, on ne peut pas dire qu'on a eu trop de pluie au mois de juin non plus, hein, quand même, hein, faut le dire. Les anniversaires de nos amis célébrités Arthur Fils. Tennisman, hein, si je ne me trompe pas, Arthur Fils, il fête ses 22 ans cette année. Voilà, donc on a aussi Philippe Coutinho. Coutinho, bah, c'est du football, hein, c'est un Brésilien. Voilà, il fête ses 34 ans. Je ne sais pas s'il a retraite, hein, peut-être. Hein, 34 ans, en tout cas, il serait peut-être temps, hein, s'il n'y est pas. On a également Denis Brognard qui fête ses 59 ans aujourd'hui. Et puis Daniel Chenvez, et oui, ça ne vous dit absolument rien, c'est normal. C'était le guitariste et parolier, je crois, de Niagara. Tiki boom, tiki boom. Et bah voilà, il fête ses 67 ans. Aujourd'hui, on ne l'a jamais revu, et oui. Et bien voilà pour nos célébrités aujourd'hui. Si c'est votre anniversaire, hein, évidemment, bon anniversaire. Les événements qui se sont produits un 12 juin. Le 12 juin 1964, Nelson Mandela est condamné à prison à vie. Il n'y restera pas à vie, mais il restera longtemps. Hein, je crois plus de 27 ans, il me semble. 1985, le Portugal et l'Espagne signent leur adhésion à la Communauté économique européenne. L'Europe communautaire comptera donc désormais 12 pays, c'était en 1985, hein, et 320 millions d'habitants. Boris Eltsine est élu président de la Fédération de Russie en 1991. On a également décès de l'une des plus grandes figures de l'âge d'or d'Hollywood, Gregory Peck. À l'âge de 87 ans, il est mort en 2003. Oscar du meilleur acteur en 1962 pour Du silence et des ombres. Il a joué plus d'une soixantaine de films, était devenu l'une des stars mythiques d'Hollywood. Et puis voilà pour cette éphémérie du jour. Il est 7h07. On commence avec Shanana, I Wonder Why, 1973. Je crois que ça fait partie de la bande de Grease, la bande originale de Grease. Il me semble, mais j'en suis pas sûr. Mais il me semble quand même. Mais j'en suis pas sûr. Mais il me semble.

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La météo de ce vendredi et de ce week-end et la tendance de la semaine prochaine et de l'année prochaine aussi. Non, on n'ira pas aussi loin. Ça ne serait pas assez fiable. Hein. Déjà, on a du mal sur 2-3 jours. Comment j'ai rien dit, moi. 17 et 19 degrés les températures ce matin en Sarthe avec beaucoup de nuages, mais pas de pluie annoncée. 17 degrés pour Cils-Guillaume, hein, pour la minimale, ainsi qu'à Mamers. 18 degrés pour Le Mans, Loué, Rouézé sur Sarthe ou Écomois. 19 pour le Lude et la Flèche, ainsi que Sablé sur Sarthe pour les maximales ce matin dans la après-midi, ça va remonter quand même jusqu'à 26 degrés, entre 23 et 26 degrés entre le nord et le sud. 26 degrés, ce sera pour la Flèche, 24 pour Le Mans, pour Rouézé-sur-Sarthe, 23 du côté de Bonnétable, de Mamers, où il y a un nuage qui est dessiné sur la carte, un seul nuage, et 23 degrés aussi pour Cils-Guillaume, donc voilà, il va faire plutôt beau. Samedi, le beau temps se poursuit, quelques nuages tout de même en centre Sarthe. En Nord-Sarthe, des éclaircies, un ciel voilé tout de même, des températures entre 18 et 20 degrés. 18 degrés, pour une fois, c'est pas pour Sillé, la minimale, c'est pour Bonnétable, Montfort-le-Génois ou encore Vibray. 19 degrés pour Sillé et pour Loué. 19 degrés au Mans, 20 degrés du côté de Sablé, du Lude ou encore de Château-du-Loire. L'après-midi, on va remonter, on sera entre 25 et 27 degrés, voilà, des belles températures. Un ciel voilé sur l'ensemble de la région, mais là, dans l'ensemble, il fera beau. C'est une bonne nouvelle pour les 24 heures, me direz-vous, hein, absolument, entre 20 et 21 degrés déjà, donc dimanche matin, avec un très beau temps, et 24-27 degrés aussi le dimanche après-midi, donc voilà, un beau week-end qui s'annonce, pas trop chaud, voilà, correct, on va dire, hein, pour la saison, donc très très bien. Allez, la petite tendance pour lundi prochain déjà. Entre 19 et 21 degrés, quelques nuages le matin, l'après-midi, entre 23 et 26 degrés pour les températures, tout va très bien. Mardi, 23 à 25 degrés pour les températures, quelques petits nuages, hein, les journées vont se suivre et se ressembler, hormis que les températures vont grimper un petit peu. On sera entre 27 et 31 degrés en Sarthe, hein, ce sera pour le sud Sarthe, 31 degrés. Et puis, poursuivons, mercredi, tant qu'il fait beau, je ne m'arrête pas. 24 et 26 degrés, déjà, hein, pour mercredi matin, ça remonte, hein, les températures, et entre 28 et 32 degrés pour l'après-midi. Et enfin, jeudi, entre 26 et 28 degrés le matin, jeudi matin. J'ai bien vu, hein, voilà, c'est ça, entre 26 et 28 degrés. Il va faire plutôt chaud, là, jeudi. L'après-midi, 31 à 35 degrés, pour notamment pour la Flèche, mais de la pluie qui arrive du côté de Cils-Guillaume, de Mamers, de Loué et de Sablé-sur-Sarthe pour jeudi prochain. Mais donc peut-être que le temps va tourner encore la semaine prochaine. En tout cas, on va avoir un très beau temps jusqu'à jeudi prochain, à partir d'aujourd'hui jusqu'à jeudi. Donc on va, c'est très bien. Et puis on verra la suite, hein, bien sûr, sur 15 jours après. C'est vrai que je peux aller voir sur 15 jours. Bon, est-ce que c'est fiable? Ben non, il fait beau le matin, vendredi, de la pluie annoncée.

50 vers 8h50. Je vais y arriver. Chubby Checker, let's twist again.

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0: L'horoscope de ce vendredi 12 juin, les béliers, des rentrées d'argent ou des gains occasionnels sont à l'ordre du jour. Misez sur votre sens de la communication et votre capacité à négocier et convaincre. Les taureaux, voilà venu le moment de récolter ce que vous avez semé ces derniers mois. N'hésitez pas à mettre en avant vos dons, vos qualités, même si vous n'êtes pas de très bonne humeur aujourd'hui. Bah dites donc, c'est vendredi là. Gémeaux, vous éprouvez le besoin de souffler un peu ou de vous mettre entre parenthèses, car le monde vous saoule un peu. Cela vous permettra de rebondir ensuite avec plus de dynamisme. Les cancers, si les amitiés vous déçoivent ou que vos projets semblent stagner, ne vous isolez pas pour autant et méditez plutôt sur ce que vous devez changer pour rebondir. Lion, vos objectifs sociaux vos objectifs sociaux professionnels sont à l'ordre du jour. Vous souhaitez que les choses avancent, mais ce n'est pas le cas. Un peu trop de dispersion ou le manque de concentration, c'est peut-être ça. Vierge, un voyage, une formation ou un stage pourrait constituer un palier important dans votre secteur professionnel ou social. Sachez vous mettre en avant. Les balances, vous avez envie d'entreprendre quelque chose de neuf ou d'élargir votre horizon professionnel. Des rentrées d'argent inopinées pourraient bientôt vous le permettre. Scorpion, votre partenaire vous boude et vous le prenez mal. Plutôt que râler ou revendiquer, acceptez les remises en question, lâchez du lest et les tensions s'apaiseront. Sagittaire, votre partenaire ou vos collaborateurs sont au centre de vos préoccupations, mais vos activités vous prennent souvent la tête. Ne tirez trop pas sur la corde. Vous voyez ce que je voulais dire. Capricorne, vous semblez privilégier votre vie professionnelle où vous prenez beaucoup de plaisir à exprimer votre créativité et il y a même de l'amour dans l'air. Verseau, les plaisirs, les loisirs et les jeux sont à l'ordre du jour. En plus, les membres de votre famille y participent. Plus vous nagez dans le bonheur. Poisson, vous semblez privilégier votre maison et votre famille. Vous prenez beaucoup de plaisir à ronronner en famille, discuter jusqu'à la nuit tombée avec vos proches. Vous avez bien raison. 7h17 sur Fréquencier 97.9 FM. Évidemment, on continue avec Perry Como, Papa Loves Mambo.

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1: La revue de presse ce matin, agrémentée comme chaque vendredi des Alpes, Mancel libéré. Groupe Legrand, suppression de 178 postes, mais le site de Saint-Guillaume va être renforcé. C'est en page 4 à la une, dossier sur ce site mythique de la Sarthe. On parle de Coco Plage, ces acteurs qui font vivre Coco Plage cet été, notamment insolite en pays belmontais, ils collectionnent plus de 5000 outils de jardinage. À Mont-Saint-Jean, quelles sont les priorités du nouveau maire et de ses adjoints? Page 15, à Évron, tout savoir sur la programmation de la fête de la musique. Foot en Sarthe et Mayenne, la valse des entraîneurs vient de débuter. C'est le mercato du foot. Voilà pour ce que vous trouverez dans les Alpes ce matin. Pour le Maine Libre, à la une, la parade des pilotes de cet après-midi, un moment unique. Elle se déroule à partir de 16h dans le centre-ville. L'ancien pilote de F1, Jean Alési, son parrain cette année, se souvient d'une proximité incroyable avec le public. Hein, évidemment, un gros moment de ces 24 heures aussi, en dehors de la course, bien sûr. Donc c'est la rencontre avec le public et les pilotes. Donc renseignez bien sûr, faites attention, il y a beaucoup de rues qui seront fermées, hein, notamment, et les parkings, hein, place de Jacobin, des Quinconces, République aussi je crois. Donc venez plutôt en train si vous le pouvez, ou en bus, ou autrement, mais en tout cas voilà, vous le savez certainement si vous êtes manceau. Les 24 heures du Mans, toujours un dossier reportage. Ils sont manceaux mais ils campent toute la semaine près du circuit. Hyperpole, la Cadillac de Bourdais déclassée, BMW meilleur temps hier, insolite, ils forment le plus jeune trio jamais vu au départ. Bon week-end en Sarthe, de nombreuses idées de sortie en dehors des 24 heures. En voile toujours, on dit le dernier voyage de Charlie Dalin, le navigateur français Charlie Dalin, vainqueur du dernier Vendée Globe, est décédé dans la nuit de mercredi à jeudi à l'âge de 42 ans, des suites d'une longue maladie. Mobilité, la location de vélos électriques se développe en Sarthe. Les 160 exemplaires proposés dans 6 communautés de communes ont rapidement trouvé preneur. Ça devrait être réapprévisionné normalement. Économie, l'introduction en bourse de SpaceX, la plus importante de l'histoire. Sociale dans les banques, l'intelligence artificielle menace l'emploi, pas que dans les banques, hein, je pense. Justice, on l'a entendu tout à l'heure, hein, dans le flash de 7h, l'affaire Pilarski, le chien sera euthanasié et son maître est condamné à 4 ans de prison avec sursis. Voilà pour le Maine Libre. Il nous manque le Ouest France, vainqueur du Vendée Globe, Charlie Dalin s'en est allé, c'est la une ce matin, bien sûr. Un chant pour... Il réensauvage un champ pour favoriser la biodiversité. Voilà, en Pays de la Loire, tout savoir sur la 30e parade des pilotes et la pole position inédite pour BMW samedi. Voilà, une grosse part également, hein, pour les 24 heures, bien sûr, dans l'Ouest France. Voilà pour la revue de presse de ce jour. On repart avec le petit Richard. Tutti frutti, little Richard, maintenant. Il est 7h23 sur Fréquence.

0: Retail Richard, Totti Frody, 7h26, sur fréquence 97.9 FM. J'espère que tout va bien. Vous êtes bien réveillés. Ils ont pris leur petit café, ils ont pris leur petit chocolat, ils ont pris leur grande douche et tout. Ça y est, c'est bon. Et ben voilà, on est prêt à aller travailler. Dans le je m'étouffe dans la bonne humeur. Ouais, on dit des bêtises, on s'étouffe. Dans la bonne humeur. Il est 7h26. Qu'allons-nous faire maintenant? Eh bien, on va parler d'offres d'emploi.
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0: C'est d'enfer. Recrute dans le cadre de leur développement conseillère ou conseiller de vente. C'est un CDD de 35 heures évolutif en CDI selon votre profil. C'est donc magasin dans un magasin de la zone nord, hein, donc à la chapelle Saint-Aubin, que vous pouvez déposer directement votre candidature. Hein, donc c'est d'enfer, c'est un magasin de fringues. Hein, donc qui recrute conseillère de vente CDD 35 heures en CDI évolutif. Voilà donc, il faut aller directement au magasin, c'est quand même plus sympa. Andy Village, maison d'accueil spécialisé, recherche infirmier ou infirmière de nuit, un CDD temps plein. Donc, assurer les soins et la surveillance, garantir la continuité des soins, gérer les situations d'urgence, travailler en équipe, conditions du poste. C'est un CDD à temps plein, un remplacement d'arrêt maladie, prise de poste, dès que possible. Le lieu, c'est MAS, maison d'accueil spécialisée, Andy Village, pôle régional du handicap. Donc, rémunération, 2 790 € brut à 3 400 € brut. Profil recherché, formation, expérience, diplôme d'état d'infirmier exigé, expérience en milieu médico-social apprécié, expérience de nuit, c'est un atout. Compétences, maîtrise des soins et protocoles, capacité d'évaluation, de décision, rigueur et traçabilité. Donc, rejoignez-vous avant la fin d'année, une prime exceptionnelle de 900 € brut versée. Bah, c'est toujours bon à savoir. Si vous êtes intéressé, que ça correspond à votre profil, évidemment, si vous êtes bouché, là, c'est pas la peine. recrutement@asso-prh.fr recrutement@asso-prh.fr pour envoyer votre mail et votre lettre de motivation. Je regarde si j'ai pas d'autres, il n'y a pas de coordonnées, d'autres coordonnées. Non, voilà. Donc, il y a juste le mail, hein, recrutement@asso-prh.fr pour le pôle régional du handicap qui recrute pour sa maison d'accueil spécialisée en 10 villages un infirmier ou une infirmière diplômée d'état de nuit dans le cadre d'un remplacement à temps plein. Voilà. Donc, il ne marque pas combien de temps c'est, par contre, le remplacement. Ce n'est pas précisé. Voilà, c'est ce que je voulais. Mais bon, voilà. En tout cas, c'est déjà pas mal. Est-ce que j'ai autre chose? Cultura Le Mans, en zone nord, toujours. Saint-Saturnin, le magasin Cultura recherche un ou une adjointe papeterie, création et éveil. Vous êtes dynamique, bienveillant, vous placez la satisfaction client au cœur de vos priorités. Donc, rejoignez une équipe engagée, passionnée, tournée vers le collectif. Alors, il faut se renseigner directement au magasin, hein, où vous les contactez par téléphone pour avoir leur mail. Ils n'ont pas mis leur mail. Donc, c'est Cultura, magasin zone nord, hein, Saint-Saturnin, au Mans, donc qui recherche un adjoint en papeterie, création, éveil, adjoint ou adjointe. Voilà donc. Et puis, est-ce que j'en ai encore une petite qui traîne là? Talanxio, j'ai toujours du mal à le dire, recrute un chauffeur super poids lourd. Ramassage, VIF, voilà, il y a des problèmes dans les, moi, ça, dans les affiches. Voilà. Donc, les clients recherchent un chauffeur ramassage VIF, homme ou femme, donc assurer le transport des animaux vivants vers le site de production, prendre connaissance du planning d'enlèvement et des consignes de transport, préparer votre itinéraire, vérifier l'état du véhicule, bon, organiser, contrôler le chargement, effectuer compte rendu, fin de journée, titulaire du permis C et CE, FIMO, FCO à jour, sens des responsabilités, rigueur, autonomie, respect des consignes. Salaire fixe sur 13 mois, épargne salariale, intéressement et participation, voilà tout ça. Donc il faut aller sur talanxio.fr, talanxio.fr, talanxio.fr/chauffeur-spl.hf, homme-femme, voilà. Donc ça, c'est sur Le Mans, Talanxio qui recrute. Chauffeur super poids lourd et ramassage VIF. Voilà donc pour ces offres d'emploi du jour. 7h30. Qu'est-ce que j'ai mis? Peggy Sue. Peggy Sue, c'est tout de suite. On écoute, bien sûr.

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1: J'ai sélectionné quelques petits programmes qui me semblent être intéressants ou divertissants. On commence par de la musique. Tiens, voilà. Musique qui adoucit les mœurs. Roberto Alagna, c'est magnifique. Hommage à Luis Mariano. C'est sur France 4 à 21h ce soir. En 2010, 40 ans après la mort de Luis Mariano, Roberto Alagna rendait un vibrant hommage au ténor basque sur la scène des Arènes de Bayonne, accompagné par un orchestre et Yvan Cassard, directeur artistique. Le chanteur franco-italien revisite les morceaux les plus emblématiques du prince de l'opérette. De C'est magnifique à La Belle de Cadix, en passant par L'amour est un bouquet de violettes, et fait voyager son public avec I Love Paris, Acapulco et bien sûr Mexico. Le ténor partage la scène avec les danseurs de flamenco et la chanteuse sicilienne Laura Giordano. C'est sur France 4 ce soir à 21h. Handicap aux origines du combat sur la chaîne parlementaire à 21h04, ça dure 52 minutes, réalisé par Laetitia Moller. Il y a 50 ans, 1975, était votée la première loi sur le handicap en France. Le résultat d'une lutte des personnes handicapées physiques durant des dizaines d'années afin d'obtenir le droit d'exister. Des militants d'autrefois, mais également d'aujourd'hui, reviennent sur ce combat difficile, sur leur volonté à aspirer à une vie normale. De nombreuses archives d'époque permettent de comprendre que cette lutte contemporaine a de nombreuses similitudes avec celle entamée il y a près d'un siècle avec des précurseurs. C'est sur la chaîne parlementaire ce soir, 21h04, handicap aux origines du combat. C'est une rediffusion, hein, je crois. Documentaire aussi historique, Léon Blum, haï et adoré. C'est sur la chaîne parlementaire à 22h. Ça dure 58 minutes, réalisé par Julia Brachet et Hugo Hayat. Le parcours de Léon Blum, symbole du Front populaire, reste souvent méconnu en dehors de l'emblématique année 1936. Les congés payés, la semaine de 40 heures des femmes au gouvernement. Il fut adoré du peuple ouvrier, mais également l'homme le plus haï de la Troisième République. Ce récit revient sur ses débuts de dandy lettré à l'affaire Dreyfus, qui éveilla sa conscience. La victoire du Front populaire, le procès de Riom et sur sa déportation en Allemagne, puis le documentaire évoque son retour en 1946 dans la vie politique à travers les témoignages de Robert Badinter, Ilan Grell-Sammer, Serge Bernstein et de Pierre Birnbaum. Il dresse le portrait d'un homme profondément engagé dont l'héritage et la force de conviction résonnent encore. Léon Blum, haï et adoré, c'est sur la chaîne parlementaire à 22h ce soir. Et sous-marin Nautile sur les traces du Titanic, c'est sur Novo 19, documentaire sciences et techniques de 58 minutes, réalisé par Stéphane Huonic. Depuis 40 ans, le Nautile repousse les limites de l'exploration sous-marine. Ce sous-marin français est entré dans la légende en explorant l'épave du Titanic, l'une des missions les plus marquantes de son incroyable aventure au cœur des profondeurs extrêmes de la planète. À l'occasion de son grand check-up, le documentaire plonge dans les coulisses d'une aventure humaine et technologique hors normes. Pilote, technicien, ingénieurs et scientifiques embarquent dans les coulisses du Nautile et dévoilent les secrets de ce géant des abysses. Entre missions spectaculaires, découvertes fascinantes et défis hors du commun, ce documentaire célèbre 40 ans d'exploits et une conviction intacte. Dans les profondeurs océaniques, rien ne remplace l'humain. Sous-marin Nautile sur les traces du Titanic, c'est ce soir 21h10 sur la chaîne Novo 19. Et puis, pour ceux qui suivent, il y a Mask Singer, c'est pas peut-être bientôt la fin, non, je sais plus, sur TF1, bien évidemment. Affaire conclue, tout le monde a quelque chose à vendre sur les traces de Léonard de Vinci ce soir, c'est sur France 3 également à 21h. On a le Canada, Bosnie-Herzégovine, c'est un match de foot, hein, c'est pas un match de hockey. Coupe du Monde, première journée du groupe B, c'est à 20h50, hein, profitez-en, et il y a des matchs qui sont à 3h ou à 6h du matin, après c'est vous qui voyez. Hein. Ready Player One, tiens, de Steven Spielberg sur TMC ce soir 21h25. Et puis on a La fascination des femmes pour Hitler, documentaire aussi sur T18 à 20h55. Et les 24 heures du Mans sur la chaîne L'Équipe aussi à 21h06 ce soir également. Voilà. Et puis tiens, on parle beaucoup, on en parle, la Sagrada Familia, hein, l'achèvement de l'église la plus haute du monde, c'est en Espagne. Et c'est sur RMC Découverte, un documentaire 21h10. On a vu des images, c'est magnifique. Hein. 140 ans de travaux quand même, hein, bon, fallait s'accrocher. Mais voilà, c'est fait, c'est terminé. C'est vraiment une œuvre incroyable. Hein. 7h37, voilà pour cette télé de Will. On poursuit en musique avec quoi donc ? J'ai même pas préparé ma chanson. Qu'est-ce que j'avais de coin ? Tiens, dans le coin, de coin, ça veut rien dire. Summertime Blues d'Eddie Cochran. Tiens, allez, tiens, on écoute ça. Et il est 7h38.

Ah bah j'ai un petit problème de jingle. Je voulais mettre un jingle, mais j'en ai pas sur cette rubrique. Que voulais-je dire ? Il est 7h40, mais c'est ça, je me suis trompé. Alors là, ce matin, je suis pas bien réveillé. Pardon. Hein. On va passer à l'info insolite du jour. Voilà donc. Alors où est-ce que je vais passer ? C'est là. J'ai perdu ma page en fait. Voilà, c'est ça. Déclaré par en Normandie. Pour une fois, c'est pas aux États-Unis. Le CHU de Caen le déclare mort par erreur. Il ne peut plus se faire soigner. Freddy, 49 ans, déclaré mort par erreur par le CHU de Rouen, voit depuis son quotidien bouleversé ses rendez-vous et suivis médicaux annulés. Ah oui, c'est une vraie galère après. Hein. Mauvaise surprise pour Freddy, 49 ans, déclaré mort par erreur par le CHU de Rouen. Rapporte la radio ici Normandie. L'homme de Seine-Maritime a découvert le 3 mai lorsqu'il s'est présenté aux urgences à la suite d'un accident du travail. Si l'histoire peut prêter à sourire, Freddy l'a pourtant perdu. Son quotidien est bouleversé car il lui est impossible de réaliser des démarches et suivis médicaux. Je trouve ça pas ça drôle du tout. L'origine de l'erreur date d'un passage en décembre 2025 à l'hôpital de Rouen. On pensait que c'était un infarctus, mais non, ce n'était pas le cas. Ils ont dû se tromper lorsque je suis sorti, a-t-il raconté à la radio. Et depuis, ces rendez-vous médicaux de mars et mai ont été annulés. C'est une erreur, ça arrive, mais ce qui n'est pas normal, c'est que l'erreur continue. Et en plus, le service juridique du CHU m'a pris de haut, a témoigné auprès de nos confrères cet habitant du pays de Caux. Le quadragénaire regrette que le manque d'informations de l'hôpital et espère que les démarches pour corriger cette erreur administrative vont enfin aboutir. De son côté, le CHU de Rouen a indiqué à la radio que la direction de la patientèle et des affaires juridiques du CHU a été alertée du problème informatique rencontré par ce patient et que des corrections ont été apportées dans les logiciels informatiques. Donc là, ça va, ça reste quand même limité à l'hôpital. Hein, parce qu'on a déjà vu des cas comme ça, déclarés morts au niveau national, dans tous les donc là, c'est vraiment la galère pour prouver. Il faut prouver qu'on n'est pas mort. Enfin voilà, c'est une vraie galère. On a déjà vu des histoires comme ça. Bon là, c'est aussi une petite galère, moins grande galère puisque c'est limité à l'hôpital. Donc voilà, ça devrait rentrer dans l'ordre normalement. Mais voilà, c'est sûr que ça doit faire un peu bizarre quand on dit que vous êtes mort, hein, bien sûr. Forcément, ça doit pas forcément... C'est pas la nouvelle qui vous fait le plus plaisir, voilà. 7h42, c'est vrai que ça peut être drôle au début, mais je pense qu'après, ça doit être beaucoup moins drôle. 7h42 sur Fréquence Sillée. On va écouter un petit Gérard Lanvin. Tiens, j'aime bien cette chanson, hein, l'appel à l'aide. Bien sûr, c'est une chanson contre les violences faites aux femmes. On écoute cette belle chanson de Gérard Lanvin.

belle chanson de Gérard Lanvin, on le rappelle, hein, le 39-19, ligne d'écoute nationale destinée aux femmes victimes de violences. 7h46, on passe maintenant à l'agenda de ce week-end, hors 24h évidemment, bien sûr, sur Sursis et ses environs. Bonjour à toutes et à tous, bienvenue dans cet agenda qui recense les événements qui se passent sur Sillé et ses environs. On commence cet agenda bien sûr avec Cyril Guillaume Bradry de Livre en partenariat avec le Secours catholique le samedi 13 juin dans la cour de la médiathèque Latanerie de Cyril Guillaume. L'occasion de retrouver des collections retirées des réserves et des rayonnages, de les acquérir à petit prix afin de leur donner une deuxième vie. Revues, livres jeunesse et adultes et la nouveauté des CD. Il y en aura pour tous les goûts et tous les âges. Et si tout n'est pas vendu le samedi, la vente se poursuivra dans la médiathèque la semaine suivante. L'entrée est libre. La Maison de la Musique de la Communauté de Communes de la Champagne-Conlinoise et du Pays de Sillé, la 4CPS, vous invite à découvrir Musique Animée, un spectacle musical original et tout public, proposé le samedi 13 juin à 15h30 à la salle Léon Bénardeau de Sillé-le-Guillaume. C'est un spectacle original autour de l'univers du studio Ghibli, issu de l'aventure Les Flûtes Animées, initiée par Nathalie Trottin et Mirabelle Debon, qui a été jouée à Rouen en février dernier. Ce nouveau spectacle réunit plusieurs classes et ensembles de la Maison de la Musique pour un voyage au travers des animés produits par le studio Ghibli. Le public est invité à retrouver l'univers sensible, poétique et onirique des films d'animation d'Hayao Miyazaki, portés par les musiques emblématiques de Joe Hisaishi. Le spectacle réunit les élèves des cours collectifs de Mirabelle Debon, Éveil, Initiation et Formation Musicale, ainsi que les flûtistes et clarinettistes encadrés par Nathalie Trottin et Fabien Bourra. Cette création met en valeur le travail collectif des élèves, leur créativité, leur écoute et leur engagement artistique dans un projet mêlant chant, rythme, musique d'ensemble et images animées. La première partie invitera le public à découvrir des chants, des percussions corporelles et des créations originales portées par les enfants. La seconde partie, elle, sera consacrée aux instruments à vent. Les flûtistes et clarinettistes accompagneront en direct des extraits vidéo des œuvres d'Hayao Miyazaki en interprétant leurs thèmes principaux. L'entrée est libre. Une journée découverte au cercle de voile de Sillé-Plage. Le cercle de voile de Sillé-Plage ouvre ses portes au public le dimanche 14 juin de 10h à 18h pour une journée placée sous le signe de la découverte et de la convivialité sur le site de Coco-Plage. À cette occasion, petits et grands pourront s'initier gratuitement au sport nautique et découvrir les activités proposées par le club. Au programme, baptême de voile, découverte du canoë et initiation différentes pratiques nautiques sur le lac de Sillé. Cette journée, l'occasion idéale de s'essayer à la navigation, d'échanger avec les bénévoles et les moniteurs du club et de profiter d'un cadre naturel exceptionnel. L'entrée est libre, les animations sont gratuites. Pour tout renseignement, 06 08 10 29 90 ou bien par mail contact.cvs72@gmail.com. On anticipe un peu, du 20 juin au 26 juillet revient la quinzaine radieuse. C'est la 18e édition de ce festival estival et pluridisciplinaire qui se déroule à la campagne. La quinzaine radieuse revient donc du 20 juin au 26 juillet à Piacé. Carte blanche a été donnée à l'artiste François Curlet pour la programmation de cette 18e édition. Trois cloches est une exposition monographique de Nancy Moreno se tenant à la chapelle Saint-Léger. Air de Campagnolo réunit des artistes rencontrés dans deux villes sans jumelage possible, Bruxelles et Arles. Leurs œuvres sont à découvrir dans différents espaces d'exposition du village. Enfin, Météore est une création de Bertrand Lavier s'intégrant au parcours d'art contemporain, d'architecture et de design. L'inauguration festive de la quinzaine radieuse se déroulera le week-end du 20 et 21 juin autour de la sculpture monumentale Big Stump de Stéphanie Vigny. Au programme, concert de Xavier Boussiron et de Julie Normal, un set de DJ Perdro et lecture d'Alexandre Curlet et Grand Aïoli. Accès libre et gratuit à tous, sauf le repas Aïoli du samedi soir. N'oubliez pas de réserver, car les places sont limitées. www.piacelradieux.com. Et on termine avec les lotos le samedi 13 juin. Un loto organisé par Oui Oui Compétition au Breil-sur-Meurise. À Rouen, un loto le samedi 13 juin, donc animé par Hervé, salle des fêtes. Ouverture des portes à 18h, sans réservation, plus de 2 500 € de lot avec des consoles, de nombreuses cartes cadeaux, partie spéciale des Loto Plus, buvettes et petites restaurations sur place évidemment. Et on termine avec des lotos le dimanche au Breil-sur-Meurise, toujours organisé
organisé par Oui Oui Compétition et un super loto au Mans également à la salle Henri Barbin. Ouverture des portes à 11h sans réservation. Également animation Jackie. Voilà, c'est fini pour cet agenda et je vous dis à la semaine prochaine. Pour cet agenda de ce week-end, pas mal de choses, hein, évidemment. Tout n'est pas dans cet agenda, il serait beaucoup trop long. Tiens, puisqu'on y est dans l'agenda, je vous rappelle, vendredi 19 juin, à Saint-Rémy-de-Sillé, pour la fête de la musique, il y a une soirée mousse. C'est de 18h à minuit, donc restauration, buvette, voilà, c'est gratuit. Hein, la mousse, vous pouvez, bon, faut pas la manger, hein, mais c'est plutôt sympa. Il y aura peut-être DJ Papa, je crois. En tout cas, il y a de la musique avec un DJ qui sera là. Donc, c'est de 18h à minuit. C'est organisé par le comité d'animation de Saint-Rémy-de-Sillé, bien sûr. Et donc voilà, c'est vendredi 19 juin. Venez faire une petite soirée sympa, restauration, buvette, hein, bien sûr. Donc n'hésitez pas. C'est le 19 juin pour la fête de la musique du côté de Saint-Rémy-de-Sillé. Voilà, on en reparlera évidemment et puis ce sera noté dans l'agenda pour la semaine prochaine, bien sûr. 7h52, allez, un petit chalamar, pourquoi pas, the second time around.

rock, ça fait du bien, un petit peu de funky music. Shalamar, The Second Time Around. On va pas se passer dans cette émission. Faut que je vois ça avec le, celui qui programme les chansons de cette émission. Ah ben non, c'est moi. Il est bête. Ben oui, c'est moi. Donc, il faut que je remette un petit peu plus de funk quand même. Hein, vous êtes bien d'accord? Ça met de bonne humeur tout ça. 7h56. Allez, on va écouter, tiens, Phil Bailey et Phil Collins. Donc, Easy Lover. Et on se retrouve après le flash de 8h réactualisé pour cette deuxième heure.

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1: Bonjour à tous. L'Iran tempère les déclarations de Donald Trump. Le président des États-Unis a affirmé qu'un accord avait été approuvé par le guide suprême iranien Mojtaba Khamenei. Accord qui pourrait être signé dès ce week-end en Europe, selon lui. Mais la diplomatie iranienne a déclaré que Téhéran n'avait pas encore décidé s'il était prêt à le paraffer. En attendant, le locataire de la Maison-Blanche a annulé les frappes prévues hier soir sur le territoire iranien. Donald Trump, qui sera bien au G7 en France la semaine prochaine, les 7 plus grandes puissances mondiales se réunissent à Évian pour 2 jours de discussion. L'Élysée a donc confirmé hier la présence du président des États-Unis. L'émotion aujourd'hui à Florence, dans le Gers, les obsèques de Liana, cette jeune collégienne de 11 ans, se tiennent aujourd'hui. Une cérémonie organisée dans la plus stricte intimité à partir de 14h30. À la même heure, l'association des maires du Gers appelle à un moment de recueillement devant les mairies du département. Et le dernier adieu également à Bernadette Chirac. L'enterrement de la veuve de Jacques Chirac est organisé cet après-midi en la basilique Sainte-Clotilde à Paris. De nombreuses personnalités du monde politique ou du spectacle sont attendues. L'ancienne première dame est décédée vendredi dernier à l'âge de 93 ans. Plus d'un Français sur 4 pourrait renoncer à partir en vacances cet été. C'est ce que révèle un sondage publié aujourd'hui et commandé par le Secours Populaire à l'occasion des 90 ans de la loi de 1936 sur les congés payés. Un renoncement provoqué notamment par les contraintes financières. C'est une des nouveautés du bac 2026. Les lycéens de première passent l'épreuve anticipée de maths ce matin. Près de 530 000 élèves de filières générales et technologiques sont concernés. L'épreuve doit durer 2 heures. Et le Mexique réussit son entrée dans le mondial devant son public. Victoire 2-0 contre l'Afrique du Sud hier soir lors du match inaugural de la Coupe du Monde. Toujours dans le groupe A, la Corée du Sud s'est imposée 2-1 face à la République tchèque. Aujourd'hui, un autre pays organisateur entre en lice, le Canada, qui affronte ce soir la Bosnie-Herzégovine à Toronto dans le groupe B. Et c'est à 21h ce soir. Excellent début de matinée à tous.
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Il est 8h06, on poursuit cette deuxième partie d'émission jusqu'à 9h, bien sûr, en direct ici depuis le télécentre, place de la REP. Il fait beau, ça s'est couvert un petit peu, tiens voilà, mais il va faire beau quand même, hein. On a vu tout à l'heure la météo, on reverra, on fera un point aux alentours de 8h50, bien sûr, sur la météo de ce week-end et la tendance de la semaine prochaine. On va passer maintenant à la chanson humoristique du jour, j'ai retrouvé ça tout à l'heure qui traînait, c'était Fatal Bazooka. Ce matin va être une pure soirée.

0: Fatal Bazooka, ce matin, va être une pure soirée. C'était le titre humoristique de cette journée. 8h10, on poursuit avec le cinéma ce soir à Ciel Guillaume, la salle Léon Bénardo. Il y a un film qui vous est proposé le vendredi et le dimanche. Ce soir, c'est Mauvaise Pioche de Gérard Jugnot avec Gérard Jugnot et Philippe Lachaud. C'est à 20h30 à la salle Léon Bénardo. Et puis dimanche à 18h également, on écoute le Ciné-Cié. Bonjour à toutes et à tous, bienvenue dans Ciné-Cié, la rubrique qui vous présente le film qui vous est proposé à la salle Léon Bénardo de Ciel Guillaume. Et cette semaine, le film qui est en projection, c'est Mauvaise Pioche. C'est une comédie française d'1h32 réalisée par Gérard Jugnot. Dans les rôles principaux, Gérard Jugnot, Philippe Lachaud et Thierry Lhermitte. Arrêté par erreur et confondu avec l'homme le plus recherché de France, Serge Martin, paisible retraité, devient la cible des médias. Pris dans un tourbillon sans fin, il va tout tenter pour prouver son innocence et retrouver sa vie, si c'est encore possible. On écoute tout de suite la bande-annonce.
1: Bonjour, je suis Serge Martin. Je suis désolé, je ne pensais pas que l'aéroport était aussi grand.
2: S'il vous plaît, monsieur.
1: Mais attendez, pourquoi vous m'emmenez, là ?
3: C'est lui ?
4: Un petit truc, non ?
2: Oui, carrément.
1: Mais ça va pas bien, vous êtes des grands malades !
5: Vous êtes Thierry Durand de Solilès.
6: Coup de tonnerre dans l'affaire Durand de Solilès. Un homme vient d'être arrêté en Italie, le principal suspect du quadruple meurtre de Brest.
1: C'est une erreur, comprenez ? Une erreur !
2: Ça pue le fait divers, hein ?
7: J'espère pour vous que c'est vraiment lui, parce que sinon votre prochaine enquête, je vous envoie très loin.
8: Au trou du cul du monde, je vous envoie.
9: Ce type, je l'ai jamais senti. Et puis les noms composés de deux prénoms, ça sent pas beau. Guy Georges, Patrick Henry...
10: Édouard Philippe.
11: Dans un petit village comme le nôtre, ce genre d'histoire, pour les gens, c'est pas simple.
12: À cause de lui, j'ai perdu des clients à la boucherie.
13: C'est pas plutôt qu'elle est pourrie, ta viande ?
12: Duo !
14: Avec tout ça, j'ai mon osso bucco qui est moi sur les bras.
11: Oh, oh, pas d'inquiétude. Hein. Depuis le temps que je l'attends, je vais te le dévorer, ton osso bucco. Serge, je peux te dire que je suis pas bien. J'aurais pu perdre ma place de maire avec cette connerie. Alors que moi, toi, c'est différent, t'es personne.
15: Toute ma vie, j'ai eu peur. Toute ma vie, je me suis excusé. Et ben moi, j'en ai marre de m'écraser.
16: C'est quoi ces conneries, là-haut ?
11: T'imaginais pas que ça prendrait sa proportion.
17: Tu dors pas ? Je te surveille.
18: Cassez les roustons avec vos intuitions foireuses.
0: Projection le vendredi 12 juin à 20h30 et le dimanche 14 juin à 18h. Je vous rappelle que ce film vous est proposé par Cinéambule et la mairie de Ciel-le-Guillaume.

0: Billy Idol, Dancing with Myself, 8h16 sur Fréquence IE. On va maintenant passer à l'interview du jour. J'ai reçu hier Nicolas Béatrix, alias Caracas, connu, bien connu sur Beaumont, de l'association Open Clown aussi. Voilà, il est venu nous parler de toute cette programmation qui va courir déjà jusqu'à septembre et puis reprendre, bien sûr, après à la rentrée. Voilà, des spectacles qui sont proposés au chapiteau, à Beaumont-sur-Sarthe notamment. Donc, on va découvrir tout ce qui est programmé. Il y a beaucoup de choses déjà avec l'association Open Clown. Et puis dans une autre partie où on parlera là de boxe, mais ce sera dans une autre interview que je vous passerai la semaine prochaine. Ouais, il y a plusieurs cordes à son arc, monsieur Nicolas Béatrix. Donc on écoute tout de suite l'interview, on se retrouve juste après. Bonjour à toutes et à tous, nous sommes en présence de Nicolas Béatrix, bonjour.
1: Bonjour monsieur William.
0: Alors on est venu pour parler de toutes les nombreuses activités qui vont se passer au chapiteau, donc Open Clown de Beaumont-sur-Sarthe, et puis peut-être aussi le début de saison. Donc on va commencer par les cabarets qui se terminent, c'est ça, c'est les dernières représentations.
1: Oui, ce samedi, donc 13 juin à 15h30, ça sera la dernière d'une dizaine de représentations nous avons donné sous chapiteau. Donc c'est un cabaret pédagogique qui permet de faire jouer les clowns qui sont en apprentissage dans l'association Open Clown. Ça s'appelle le Grand Cirque des Clowns et on vous attend, il reste quelques places pour rire et vivre des moments de poésie sous la toile du chapiteau.
0: D'accord, ça c'est au chapeau, hein, c'est ça hein.
1: Oui c'est ça, l'entrée est libre et puis quand vous sortez, chacun met selon ses moyens et ça permet d'aider l'association à continuer à faire ce genre d'événements.

0: D'accord, et ça c'est à quelle heure samedi?
1: Alors 15h30, il faut arriver un petit peu avant. Voilà, vous êtes accueillis par des clowns, et puis après on passe un moment convivial et de rire. Vous pouvez venir en famille, disons que pour les enfants à partir de 6 ans, accompagner des parents, ça reste un bon moment à vivre.
0: D'accord, les clowns ils sont combien à peu près?
1: Alors sur scène on est 8 clowns, de mémoire on a Mademoiselle Butane, la femme explosée, nous avons Mademoiselle Luciole, la nageuse désynchronisée, nous avons le papa de cette famille de clowns qui est Monsieur Barrick le Gitan, sa femme Madame Abba. Vous avez également l'élément spirituel du cabaret qui est Monsieur Zérolux. Et puis, vous avez le grand sot, le sportif du cabaret qui, lui, s'occupe de toute la technique. Donc, fumigène, musique, éclairage et autres exploits sur scène. Alors qui j'oublie, Caracas, ici présent, qui encadre tout ce joli groupe de joyeux clowns. Et puis c'est la dernière, donc ça va avoir un parfum particulier puisque l'année dernière ça continuera, mais l'année prochaine ça continuera, mais avec une autre façon d'organiser le cabaret, puis d'autres clowns et d'autres propositions artistiques, tout en sachant qu'on a toujours un invité surprise qui vient. Ça peut être un chanteur, ça peut être un magicien, un comédien, un lecteur de textes de théâtre. Enfin, on est ouvert à tous les copains qui ont envie de présenter un moment de moins de 6 minutes dans ce cabaret.
0: D'accord, ça reprendra à la rentrée. Hein, voilà.
1: Oui, c'est ça, sous une forme différente.
0: Ok. Alors après, il y a d'autres choses. Hein. Un extraordinaire fait divers, qu'est-ce que c'est ça?
1: Ah, un extraordinaire fait divers, ça, c'est ma nouvelle création qui a été soutenue par différents lieux, dont le département de la Sarthe, où j'ai fait une résidence à l'abbaye de Lépaux, mais aussi le théâtre du Passeur du Mans, le théâtre de la Bertoche du Mans, la compagnie de théâtre Bleu 202 à Alençon, Open Clown, bien sûr, me soutient, et puis aussi l'école professionnelle de clown qui se trouve au Samovar, dans le 93, à Bagnolet. Donc ça, c'est tous des structures qui ont permis de faire cette nouvelle création que j'ai jouée 4 fois pour le moment, et voilà, j'ai un plaisir à jouer ce spectacle, et il aura lieu prochainement le 20 juin sous le chapiteau, et ça sera à 15h30 également, c'est à partir de 8 ans, et là on est dans une écriture de clown plutôt sur l'absurdité, mais qui raconte quand même une réalité d'un vendeur de matelas sur une place de marché, et rien va se dérouler comme il avait prévu, et voilà, le rire va naître peut-être là où on ne s'y attend pas.
0: D'accord, très bien. Il faut aller voir ça, évidemment. Et là, ce sera peut-être rejoué aussi, bien sûr, après la rentrée aussi.
1: Oui, à la rentrée.
0: Peut-être dans différents endroits aussi, peut-être.
1: Fin août, ça sera à Jupille, en Sarthe, au Festival Intergalactique des Clowns. Et il est prévu aussi une nouvelle présentation, toujours au mois de septembre, au théâtre de la Bertoche, au Mans.
0: D'accord, très bien. Et après, il y a diverses activités qui se greffent à tout ça. Et Open Clown, ils sont productifs. Hein.
1: Oui, c'est-à-dire qu'on a déjà des nouvelles activités. Et puis, comme on est en fin de saison, des ateliers, des cabarets, on a remis en place, pour que tout le monde puisse avoir de la place, des activités dès maintenant, où chacun peut réserver. C'est des stages, c'est des ateliers. Et puis, tout est visible, soit sur notre site internet Open Clown, mais aussi pour tout ce qui est précision et tarifs, on peut retrouver toutes les activités sur Hello Asso Open Clown. Et là, ça vous permet déjà aussi de pouvoir prendre une nouvelle adhésion, puisque c'est notre nouvelle campagne d'adhésion pour la prochaine saison. Donc, on vous accueille avec plaisir. Et dans les activités, de façon assez globale et rapide...
0: Il y a pas mal de nouveautés, je crois, quand même.
1: Oui, dans les nouveautés, on va avoir atelier yoga du rire,
0: ouais.
1: Puisque voilà, c'est une nouveauté, et puis qui est dans le sens du bien-être et qui correspond, en plus de ce qu'on fait en clown, à un complément pour se sentir bien avec le rire.
0: Ça dure combien de temps, ça, l'atelier yoga du rire?
1: Ouais, c'est une heure.
0: Une heure,
1: ça sera proposé une fois par mois environ. C'est une méthode qui a été inventée par un médecin qui permet d'aller chercher le rire et le bien-être par une technique bien spécifique. Je peux vous expliquer sur place pendant les ateliers. Alors, ça se fera au chapiteau, mais il n'est pas exclu aussi qu'on exporte selon les demandes cet atelier de yoga du rire.
0: D'accord, donc ça doit être un peu, on doit bien se défouler, je pense, hein, à la fin de l'heure.
1: Oui, parce que ça fait, on travaille sur le diaphragme, hein, donc sur la respiration, et puis sur le rire. Donc c'est assez physique malgré tout, mais ça permet une certaine décharge, et ça permet aussi de compenser les moments où on ne se sent pas forcément très très bien. Donc là, avec cette technique, on va chercher, il y a une recherche de bien-être, c'est vraiment le but de cet atelier, puis ça permet de faire connaissance avec nouveau groupe et puis d'être dans la bonne humeur.
0: Ouais, puis c'est important aussi, c'est d'apprendre à lâcher prise aussi, c'est ça.
1: Mais là, on va être carrément dans ce système de lâcher prise. Hein. Voilà, donc on est très content de proposer cette activité qui rejoint le rire, qui rejoint le clown.
0: Bonjour à toutes et à tous, bienvenue sur Fréquence.

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Cette première fois, le lapin se sentit douce. Imaginez que ce parachute une jolie blonde chez vous. Le programme improvisé respirait le bon parfum. Il l'emmènerait faire un tour dans le jardin. Des merveilles et lui ferait savoir qu'un de ces soirs, il serait roi. Mais avant les premiers mots, arrivèrent les derniers. La profonde timidité fit son entrée dans le terrier. Le lapin entrevut le début de ses déboires. Tout se renversa lorsque Alice se mit à boire. Sa gourmandise était un vilain déformant. Au premier, ses jambes s'éloignaient du bois dormant. Après le deuxième verre, la petite prit le lapin de haut. Le quatrième verre annonça le rodéo. D'un coup, Alice rapetissa. De l'autre côté de la vitre, apeuré, le lapin se tirafissa. Pas assez d'audace pour lui.

0: Magnifique collaboration entre Ibrahim Alouf et Oxmo Puccino. Alice au Pays des Merveilles, c'était le titre tombé longtemps, extrait de cet opéra rock imaginé par Ibrahim Alouf et Oxmo Puccino. C'est une merveille, je ne peux que vous conseiller ce double album. Moi je l'ai en vinyle, c'est extraordinaire. Si vous pouvez l'écouter, enfin voilà, n'hésitez pas, vous n'allez pas le regretter. Si vous aimez Ibrahim Alouf, Oxmo Puccino, voilà, c'est une rencontre de ces deux mondes et la chorale aussi en même temps, c'est vraiment génial. Il est 8h29, on va écouter maintenant le dernier titre de l'album de la semaine, c'est toujours Paul McCartney qui à 83 ans sort son dernier album The Boy of Dungeon Lane. Voilà, un album rétrospectif un peu de sa vie professionnelle, musicale bien sûr, avec les Beatles, les Wings en solo également, donc on retrouve un peu tout ça dans tous les titres qu'on a écoutés jusqu'à présent. Donc on écoute We Too tout de suite.
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McCartney. We Too, The Boy of Dungeon Lane, c'est son dernier album, voilà, 83 ans. C'était l'album de la semaine, 8h33. On change de style, on va retrouver les Black Eyed Peas avec Pump It, ça va mettre la pêche aussi.

Les Black Eyed Peas, bah, qu'est-ce que c'est que cette fin si abrupte? Les Black Eyed Peas avec Pump It, voilà les meilleures années hein, de Black Eyed Peas. 8h36, on poursuit cette matinale jusqu'à 9h en direct ici, donc depuis le Télécentre, place de la REP. Ça s'est couvert un peu le temps là, hein, que se passe-t-il? Jobsab, J-O-B-S-A-B, je l'ai passé souvent, c'est des covers, souvent des covers qu'il fait, là aussi des compos qui sont pas mal. Là c'est Emmenez-moi de Charles Aznavour, c'est le cover du jour. On écoute tout de suite.

Voilà, c'était Job Sab, J-O-B-S-A-B, que je vous ai passé régulièrement, des covers plutôt sympas. Hein, voilà, Emmenez-moi, Charles Aznavour, c'était plutôt cool. 8h40, et bien on va poursuivre avec des remix, des remix. Celle-ci, c'est Janet, on connaissait, Por qué te vas, et c'est David Coust qui reprend ce titre. On écoute donc Janet, Por qué te vas.

Fréquencier version Remix. 8h45, il nous reste un petit quart d'heure à passer ensemble. En musique, bien sûr, un point météo aussi dans 5 minutes. 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Vous pouvez les retrouver sur notre www.fréquence-ci.org. Vous pouvez retrouver toutes les émissions des collégiens et lycéens qui ont été faites cette année. Voilà, ça se termine pour eux, mais on reprendra en septembre, évidemment. Les émissions des bénévoles aussi, voilà, donc nos chers bénévoles que l'on remercie. Tout ça, ça va repartir après en septembre. Hein, mais on ne s'arrête pas, bien sûr, en juillet. C'est une programmation un peu plus de rediffusion parce que nous on n'est pas en vacances mais on prépare aussi la rentrée, voilà, comme moi par exemple je vais changer certainement le jingle de ma matinale, voilà, les rubriques aussi, je vais revoir tout ça et puis il faut qu'on revoie la grille évidemment à partir de la rentrée avec des nouveautés aussi, toujours un petit peu, c'est normal, et puis il y a des choses qui restent, voilà, des choses qui changent comme tous les ans. Et puis on sera en pause, bien sûr, en vacances au mois d'août, mais la radio continuera, bien sûr, avec des rediffusions de tout ce qui s'est passé cette année et les émissions des bénévoles, bien sûr, aussi. Voilà. Sachez aussi, je vous l'ai déjà dit, on ne l'a pas annoncé officiellement encore sur notre site, sur notre page Facebook, que Fréquency a obtenu une fréquence sur Évron, donc dans les Couévrons, Évron, Mayenne, voilà. Donc on est ravis, ça fait des années que le dossier est parti, je crois 3-4 années. Donc enfin on a eu une réponse de l'ARCOM, donc normalement on ne devrait pas émettre avant le mois de janvier 2027 normalement, peut-être un peu plus tard parce que bon bien sûr on sait où on va aller, on peut vous le dire, c'est à la gare d'Évron, voilà, on a un studio qui est aménagé qui est prêt à nous attendre, il suffit de l'équiper, mais c'est encore une grosse partie, il y a encore des demandes à faire pour avoir l'antenne, évidemment, poser l'antenne, tout ça, ça se fait pas du jour au lendemain, il faut des semaines et des semaines, il faut amener l'argent aussi, bien sûr, donc tout ça, ça se travaille, donc on espère, en tout cas, être en diffusion à partir de janvier 2027 ou un peu plus tard, mais en tout cas, et sachez que la matinale, normalement, à moins que ça change, doit être retransmise du coup sur Évron également en simultané, voilà, de ce que je fais ici à Cyril-Guillaume, moi j'en suis ravi en tout cas, et là aussi il faudra retravailler bien sûr pour adapter le programme aussi chez nos amis mayennais qui sont pas si loin que ça à Évron, dans les Couévrons, voilà, hein. On sera normalement, le nom c'était Fréquence Couévron, je ne me rappelle plus de la fréquence, mais c'est pas 97.9, on en reparlera tout ça, on aura le temps d'en reparler évidemment, parce qu'il y a des réunions à venir, donc il y a des choses qui peuvent évoluer, peut-être le nom, je ne sais pas, ce n'est pour moi qui décide, mais en tout cas voilà, on est heureux, content, on ne l'a pas encore annoncé officiellement, mais ça ne va pas tarder, de cette nouvelle fréquence en Mayenne du côté des Couévrons, et c'est plutôt sympa, voilà, en tout cas pour la radio, et puis pour les auditeurs, j'espère qu'ils seront nombreux à nous écouter en Mayenne. Donc on poursuit, il est quelle heure, 8h48, et bien pourquoi pas écouter le prochain remix, c'est le remix de Madonna, Like a Prayer, cette remix edit, et on se retrouve juste après pour le petit point météo, oui c'est ça, ça tombe bien.

Ça part un peu en vrille, hein, ce remix à la fin de Like a Prayer, mais bon. 8h54, eh bien, il est temps de faire un point sur la météo de ce week-end, de ce vendredi et de ce week-end. Les températures ce matin entre 17 et 20 degrés. 17, la minimale pour Ciel-Guillaume, 18 pour Mamers, Bonnétable, Le Mans, 19 pour Loué, Rouezé-sur-Sarthe et 20 degrés, ce sera pour Sablé, la maximale. Ce sera très nuageux, c'est vrai que les nuages sont arrivés ce matin, mais pas de pluie signalée par Météo France. Et cet après-midi, le temps va se découvrir. Les nuages vont partir. On a compté, il ne restera qu'un nuage hein, du côté de Mamers, c'est tout. Sinon, ce sera un beau ciel bleu, un beau soleil et les températures qui vont remonter jusqu'à 26 degrés cet après-midi. On sera entre 23 et 26. 23 toujours hein, pour la minimale pour scier Mamers. Bonnétable ou encore Vibray, 24 pour Loué, Rouezé-sur-Sarthe ou encore Écommoy et 25 du côté de Château-du-Loire, Rouilly-sur-Loire et 26 pour La Flèche et Sablé-sur-Sarthe. Pour le temps de ce week-end, samedi, un temps encore très nuageux sur le centre Sarthe. Dans le nord, ce sera, et le sud, ce sera un ciel voilé, mais il y aura des éclaircies, les températures entre 19 et 20 degrés hein, déjà demain matin. Et on ira jusqu'à 27 degrés l'après-midi, entre 25 et 27 degrés et il fera beau. Et tant mieux, dimanche matin, on sera entre 20 et 21 degrés le matin pour les températures et entre 24 et 27 degrés également. Pour dimanche après-midi, il fera très beau en Sarthe et ça, c'est plutôt cool. Et le beau temps va se poursuivre hein, jusqu'à lundi. Même au-delà, la semaine prochaine déjà jusqu'à jeudi c'est sûr, et les températures hein, qui vont grimper jusqu'à 34-35 degrés en après-midi en fin de semaine, donc voilà, on va avoir du beau temps et de la chaleur qui va revenir après. Le temps risque de changer après jeudi, vendredi de la semaine prochaine, donc on va en profiter quand même. Et puis c'est plutôt une bonne nouvelle pour ce week-end des 24 heures du Mans aussi. Je crois que ça rend la course un peu plus simple pour les différentes écuries s'il pleut pas. 8h56, on va se quitter avec Jean-Jacques Goldman, Envole-moi, et puis lundi matin 7h-9h en direct depuis le Télécentre sur le 97.9. évidemment, je vous souhaite un excellent week-end, très bonne journée déjà, et faites attention à vous, prenez soin de vous, bon week-end à toutes et à tous, ciao.

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1: Bonjour à tous. Donald Trump annonce un très bon accord avec l'Iran. Le président des États-Unis a assuré hier avoir conclu un compromis pour mettre fin à la guerre. Le locataire de la Maison-Blanche affirme qu'il a été approuvé par le guide suprême Mojtaba Khamenei, une affirmation démentie par les Iraniens. La diplomatie iranienne a en effet déclaré que Téhéran n'avait pas encore décidé s'il était prêt à le signer. L'Iran qui continue de bloquer le détroit d'Ormuz. L'autorité maritime iranienne a annoncé le fermer totalement jusqu'à nouvel ordre. Dans le reste de l'actualité, Yael Braun-Pivet est favorable à la création d'une commission d'enquête parlementaire après l'affaire Liana. La présidente de l'Assemblée nationale a en effet rappelé la mission des députés de contrôle du gouvernement. En attendant, les obsèques de Liana se tiennent aujourd'hui à Florence. Une cérémonie organisée dans la plus stricte intimité à partir de 14h30. L'Assemblée nationale a de nouveau approuvé la nationalisation d'ArcelorMittal France hier soir, une mesure réclamée par les salariés du groupe sidérurgique. La proposition de loi avait déjà été adoptée en novembre dernier par les députés avant d'être rejetée par le Sénat en février. Le gouvernement y est également fortement opposé. Son adoption définitive reste donc très improbable. La mairie de Saint-Denis va porter plainte après l'installation d'une banderole hier sur la façade de la basilique de la ville. Elle a été déployée illégalement par un groupe identitaire issu du groupe d'extrême droite Les Natifs. Une banderole réclamant la remigration qui vise à organiser l'expulsion à grande échelle de personnes étrangères. Le maire Bagayoko a dénoncé une action de haine et des propos extrêmement graves. Ils planchent depuis 8 heures ce matin. Les lycéens de première passent l'épreuve anticipée de mathématiques. C'est une des nouveautés du bac 2026. Près de 530 000 élèves des filières générales et technologiques sont concernés. L'épreuve doit durer 2 heures au total. Le football avec la suite de la Coupe du Monde. Le Canada, l'un des pays organisateurs, affronte ce soir la Bosnie-Herzégovine à Toronto. C'est à 21h. Côté tricolore, les Bleus ont effectué hier soir leur premier entraînement à Boston. Excellente matinée à tous.
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1: Bonjour à toutes et à tous, bienvenue dans cet agenda qui recense les événements qui se passent sur Sillé et ses environs. On commence cet agenda bien sûr avec Cyril Guillaume Bradry de Livre en partenariat avec le Secours catholique le samedi 13 juin dans la cour de la médiathèque Latanerie de Cyril Guillaume. L'occasion de retrouver des collections retirées des réserves et des rayonnages, de les acquérir à petit prix afin de leur donner une deuxième vie. Revues, livres jeunesse et adultes et la nouveauté des CD. Il y en aura pour tous les goûts et tous les âges, et si tout n'est pas vendu le samedi, la vente se poursuivra dans la médiathèque la semaine suivante. L'entrée est libre. La Maison de la Musique de la Communauté de Communes de la Champagne Conlinoise et du Pays de Sillé, la 4CPS, vous invite à découvrir Musique Animée, un spectacle musical original et tout public, proposé le samedi 13 juin à 15h30 à la salle Léon Bénardeau de Sillé-le-Guillaume. C'est un spectacle original autour de l'univers du studio Ghibli, issu de l'aventure Les Flûtes Animées. Initié par Nathalie Trottin et Mirabelle Debon, qui a été joué à Rouen en février dernier, ce nouveau spectacle réunit plusieurs classes et ensembles de la Maison de la Musique pour un voyage au travers des animés produits par le studio Ghibli. Le public est invité à retrouver l'univers sensible, poétique et onirique des films d'animation d'Hayao Miyazaki, porté par les musiques emblématiques de Joe Hisaishi. Le spectacle réunit les élèves des cours collectifs de Mirabelle Debon, éveil, initiation et formation musicale, ainsi que les flûtistes et clarinettistes encadré par Nathalie Trottin et Fabien Bourra. Cette création met en valeur le travail collectif des élèves, leur créativité, leur écoute et leur engagement artistique dans un projet mêlant chant, rythme, musique d'ensemble et images animées. La première partie invitera le public à découvrir des chants, des percussions corporelles et des créations originales portées par les enfants. La seconde partie, elle sera consacrée aux instruments avant. Les flûtistes et clarinettistes accompagneront en direct des extraits vidéo des œuvres d'Hayao Miyazaki en interprétant leurs thèmes principaux. L'entrée est libre. Une journée découverte au cercle de voile de Sillé-Plage. Le cercle de voile de Sillé-Plage ouvre ses portes au public le dimanche 14 juin de 10h à 18h pour une journée placée sous le signe de la découverte et de la convivialité sur le site de Coco Plage. À cette occasion, petits et grands pourront s'initier gratuitement au sport nautique et découvrir les activités proposées par le club. Au programme, baptême de voile, découverte du canoë et initiation différentes pratiques nautiques sur le lac de Sillé. Cette journée, l'occasion idéale de s'essayer à la navigation, d'échanger avec les bénévoles et les moniteurs du club et de profiter d'un cadre naturel exceptionnel. L'entrée est libre, les animations sont gratuites. Pour tout renseignement, 06 08 10 29 90 ou bien par mail contact.cvs72@gmail.com. On anticipe un peu, du 20 juin au 26 juillet revient la quinzaine radieuse. C'est la 18e édition de ce festival estival et pluridisciplinaire qui se déroule à la campagne. La quinzaine radieuse revient donc du 20 juin au 26 juillet à Piacé. Carte blanche a été donnée à l'artiste François Curlet pour la programmation de cette 18e édition. Trois cloches est une exposition monographique de Nancy Moreno se tenant à la chapelle Saint-Léger. Air de Campagnolo réunit des artistes rencontrés dans deux villes sans jumelage possible, Bruxelles et Arles. Leurs œuvres sont à découvrir dans différents espaces d'exposition du village. Enfin, Météore est une création de Bertrand Lavier s'intégrant au parcours d'art contemporain, d'architecture et de design. L'inauguration festive de la quinzaine radieuse se déroulera le week-end du 20 et 21 juin autour de la sculpture monumentale Big Stump de Stéphanie Vigny. Au programme, concert de Xavier Boussiron et de Julie Normand, un set de DJ Perdreau et lecture d'Alexandre Curlet et Grand Aioli. Accès libre et gratuit à tout, sauf le repas Aioli du samedi soir. N'oubliez pas de réserver car les places sont limitées. www.piacelradieux.com. Et on termine avec les lotos le samedi 13 juin. Un loto organisé par Oui Oui Compétition au Breil-sur-Meurise. À Rouen, un loto le samedi 13 juin, donc animé par Hervé, salle des fêtes. Ouverture des portes à 18h, sans réservation, plus de 2 500 € de lot avec des consolantes, de nombreuses cartes cadeaux, partie spéciale des lotos plus. Buvette et petite restauration sur place, évidemment. Et on termine avec des lotos le dimanche au Breil-sur-Meurise, toujours organisé par Oui Oui Compétition, et un super loto au Mans également, à la salle Henri Barbin. Ouverture des portes à 11h, sans réservation également. Animation Jackie. Voilà, c'est fini pour cet agenda et je vous dis à la semaine prochaine.
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0: Les belles et bonnes nouvelles de Saul, lues par Louis. Tous les chemins mènent. Il est des chemins qui sont tracés à l'encre goudron, des routes foulées par une foule de foulées sans herbe folle ni pieds foulés. Et il en est d'autres, sinueusement inexplorés et parfaitement dangereux. Mais notre arpenteureuse se trouve dans la deuxième catégorie de chemins, en plein milieu de nulle part. Et elle est cernée. De quoi ? Personne n'en a encore donné de nom à ce genre de choses. De ce qu'a pu en observer notre arpenteureuse, ils sont carapassonnés dans une chitine rouge, montée sur quatre pattes, avec une grande tache noire sur le dos. Notre arpenteureuse les a surnommés Attila, car là où ils passent, l'herbe ne repousse pas. Heureusement pour Yel, seule l'herbe ne repousse pas, le reste est intact après leur tente. Seulement, ils savent se défendre tout de même. Notre arpenteureuse en a fait les frais il y a de cela quelques mois. Yel a essayé de passer au-dessus de l'un d'eux, pour ne pas les déranger, mais progresser tout de même. À partir du moment où l'ombre de notre arpenteureuse a effleuré le dos de cet Attila, celui-ci a immédiatement réagi en émettant un nuage de spores épais, tout en détalant à toute vitesse. Notre arpenteureuse s'effondra ensuite de sommeil dans ces nuages de spores. Le danger n'étant pas dans les spores eux-mêmes, mais dans tout ce qui peut vous dévorer une fois endormi par leurs effets soporifiques. Bref, il se trouve que, dans le cas présent, notre arpenteureuse ne peut rien faire tant qu'elle est encerclée par tous ces Attila. Et elle n'a rien à faire en attendant que ça passe, à part les regarder et prendre des notes sur leur comportement dans son carnet. Un carnet rempli de plein de bêtes et d'observations, un carnet écrit au crayon charbon, mais valant plus que du diamant. Ces Attila, après un temps, firent leur route. Notre arpenteureuse reprit donc la sienne, direction le soleil couchant. Machette en main, Yel continua à progresser à travers la dense végétation, donnant l'impression de nager dans un océan vert piqueté de dizaines de couleurs, toutes plus splendides les unes que les autres. En effet, c'est la saison la plus fleurie en cette région. Fleurie de petites fleurs pointant leur tête écarlate vers le ciel, attendant le passage d'un petit insecte pour en faire son repas. Fleurie également de petits calices bleus, tout juste au ras du sol, profitant des rampants pour se faire polliniser. Ceci pondant leurs œufs dans ces coupes avant que le juvénile ne se nourrisse du fruit de l'intérieur. Voilà seulement deux des centaines de fleurs qui naissent en cette période et meurent à la suivante. Notre arpenteureuse, malgré le temps infini qu'elle a pu passer ici, prend toujours un malin plaisir à contempler ses pétales pendant ses traversées de taillis. Et elle finit, force de machette, par sortir de ses bois, n'ayant pas suivi la route toute tracée des Attila. Le chemin fut long, mais roboratif pour l'esprit imaginatif qu'elle est. Son propre chemin déboucha donc sur une grande plaine battue par les vents. Les reflets du soleil sur l'herbe haute agitée permettant de voir le vent littéralement. Et elle s'avança donc, restant sur ses gardes malgré tout, car les prédateurs ne dorment jamais. Le tâtonnement de ses pas révélant sur le sol une faune afaune de jour et particulièrement sonore de nuit. Mais Yel tiqua plutôt sur un autre détail. Quelques dizaines de mètres plus loin, les herbes sont parfaitement immobiles. Lui soufflant que ce vent n'était peut-être pas aussi simple que simplement des masses d'air mouvant par convection, mais plutôt quelque chose mouvant par conviction. Cela peut sembler improbable, mais depuis le temps que notre arpenteureuse déambule ici, Yel a fini par accepter l'improbable comme l'étant tout autant que peut l'être la normale. Le hic, c'est qu'elle n'a aucune idée de ce qu'est cette chose. Les mouvements circulaires centrés autour de notre arpenteureuse lui font dire que cette chose ne lui veut pas que du bien, excepté bien saignant peut-être. Un froid se glisse en Yel, tandis que le tourbillon sans visage s'accélère. Mouvant comme un seul corps, Yel se coucha au sol, s'aplatissant le plus possible pour ne rien laisser dépasser de son corps au-dessus des herbes. Le tourbillon se concentra d'un coup, là où notre arpenteureuse s'était tenue debout. Résultant en une explosion de givre, gelant l'eau de l'air, retombant en flocons de froid. Sous cette explosion, notre arpenteureuse ne sentit que le froid retomber sur son dos. Cette séance de prise de notes devant les Attila venait sans doute de lui sauver la vie. En effet, en prenant de nouvelles notes, Yel avait relu ses anciennes et était notamment tombée sur une note relatant d'un comportement étrange des Attila se baladant dans les plaines. Ceux-ci, lorsque les bourrasques de vent se mettaient à tourner autour d'eux, se couchaient dans l'herbe, juste avant une explosion de glace au-dessus d'eux. Notre arpenteureuse avait d'abord pensé que cette explosion de froid était de leur propre ressort, Mais maintenant, Yel sait que cela ressemble plutôt à une créature en chasse, qui aurait donc pu mettre fin à ses jours sans cette pause forcée. Yel reprit donc son chemin, consignant ses nouvelles découvertes dans son carnet. Traversant donc cette splendide plaine, emplie de hautes herbes bougeant comme des vagues sous les forces du véritable vent ce coup-ci. Le chemin mena notre arpenteureuse à croiser celui d'une autre de ces routes que trop foulées. Difficile en est la traversée. En effet, certains y passent si vite qu'ils fauchent tout ce qui passerait devant eux ou serait trop lent pour leur rythme. Notre arpenteureuse n'a pour l'instant pas compris pourquoi elle se rend si vite quelque part. Sa première hypothèse était qu'il fuyait un danger, mais pour être resté un long moment devant l'une de ces routes, nulle chose semblant dangereuse n'était venue. Alors, sans autre hypothèse, Yel fit un lien avec quelques-unes de ses connaissances, supposant qu'il se rende vers la destination finale, là où tout être devra finir. Mais dans ce cas, Yel ne voit absolument pas l'intérêt d'y aller si vite. Notre arpenteureuse, quant à elle, préfère prendre son temps pour s'y rendre, même si en effet c'est là qu'elle va. Enfin bref, devant cette route, notre arpenteureuse tenta la traversée, et elle faillit se faire faucher de justesse par un être qui, par miracle, prit la peine de ralentir sa cadence pour Yel. Yel arriva devant une magnifique forêt de feuillus en fleurs, de quoi donner des sustentations pour tout l'été. C'est ainsi que notre arpenteureuse finit pour le moment son trajet. Rempli de péripéties, Yel le finit à l'image de sa vie. Heureux.
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1: Bonjour à toutes et à tous, bienvenue dans Ciné-Sillé, la rubrique qui vous présente le film qui vous est proposé à la salle Léon Bénardeau de Sillé-le-Guillaume. Et cette semaine, le film qui est en projection, c'est Mauvaise Pioche. C'est une comédie française d'1h32 réalisée par Gérard Jugnot dans les rôles principaux, Gérard Jugnot, Philippe Lachaud et Thierry Lhermitte. Arrêté par erreur et confondu avec l'homme le plus recherché de France, Serge Martin, paisible retraité, devient la cible des médias. Pris dans un tourbillon sans fin, il va tout tenter pour prouver son innocence et retrouver sa vie, si c'est encore possible. On écoute tout de suite la bande-annonce.
2: Bonjour, je suis Serge Martin. Je suis désolé, je pensais pas que l'aéroport était aussi grand.
3: S'il vous plaît, monsieur.
2: Mais attendez, pourquoi vous m'emmenez, là ?
4: C'est lui ?
5: Un petit truc, non ?
3: Oui, carrément.
2: Mais ça va pas bien, vous êtes des grands malades !
6: Vous êtes Thierry Durand de Solilès.
7: Coup de tonnerre dans l'affaire Durand de Solilès. Un homme vient d'être arrêté en Italie, le principal suspect du quadruple meurtre de Brest.
2: C'est une erreur, comprenez ? Une erreur !
3: Ça pue le fait divers, hein ?
8: J'espère pour vous que c'est vraiment lui, parce que sinon votre prochaine enquête, je vous envoie très loin.
9: Au trou du cul du monde, je vous envoie.
10: Ce type, je l'ai jamais senti. Et puis les noms composés de deux prénoms, ça sent pas beau. Guy Georges, Patrick Henry...
11: Édouard Philippe.
12: Dans un petit village comme le nôtre, ce genre d'histoire, pour les gens, c'est pas simple.
13: À cause de lui, j'ai perdu des clients à la boucherie.
14: C'est pas plutôt qu'elle est pourrie, ta viande ?
13: Duo !
15: Avec tout ça, j'ai mon osso bucco qui est moi sur les bras.
2: Oh, pas d'inquiétude, hein. Depuis le temps que je l'attends, je vais te le dévorer, ton osso bucco.
12: Serge, je peux te dire que je suis pas bien. J'aurais pu perdre ma place de mère avec cette connerie. Alors que moi, toi c'est différent, t'es personne.
16: Toute ma vie j'ai eu peur, toute ma vie je me suis excusé. Et ben moi j'en ai marre de m'écraser.
17: C'est quoi ces conneries là-haut ?
12: T'imaginais pas que ça prendrait sa proportion.
16: Tu dors pas ? Hein ? Je te surveille.
18: Me casser les roustons avec vos intuitions foireuses.
1: Projection le vendredi 12 juin à 20h30 et le dimanche 14 juin à 18h. Je vous rappelle que ce film vous est proposé par Cinéambule et la mairie de Sillé-le-Guillaume pour un tarif unique de 5€ avec une carte de fidélité gratuite qui vous permet de bénéficier d'une place au bout de 10 entrées. Ce ciné-sillé se termine et je vous dis à la semaine prochaine.
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2: Bonjour à tous. Se dirige-t-on vers un procès pour le policier qui a tué Naël? Selon la Cour de cassation, la qualification d'homicide peut être retenue contre le fonctionnaire. Elle demande à la Chambre de l'instruction de se prononcer à nouveau. Près de 3 ans après la mort de l'adolescent de 17 ans lors d'un contrôle routier, la Cour de cassation estime qu'en tirant avec une arme à feu à une faible distance dans l'habitacle de la voiture, le policier avait conscience qu'il existait un risque létal. Un moment d'émotion, les obsèques de Liana se tiendront à 14h30 dans le Gers, au cimetière de Florence. La cérémonie aura lieu dans la plus stricte intimité, à la demande de la famille. En parallèle, l'association des maires du Gers respectera un moment de recueillement devant les mairies du département avec mise en berne du drapeau. Le corps de l'enfant a été retrouvé la semaine dernière dans une exploitation agricole. Une nouvelle hausse de l'inflation en France, 2,4% en mai sur un an. Une augmentation qui s'explique par les prix de l'énergie. Les tarifs des services sont également en hausse, notamment les forfaits de téléphonie mobile. Du côté des baisses, les tarifs de l'alimentation sont en léger repli. L'Iran n'est pas encore décidé à signer un accord de paix avec les États-Unis, alors que Donald Trump assure qu'une signature doit intervenir ce week-end. Un revirement quelques heures après avoir menacé de lancer des missiles sur la République islamique. Ce protocole d'accord doit acter la réouverture totale du détroit d'Ormuz sans péage. Le foot avec la suite de la Coupe du Monde. À 21h, le Canada affrontera la Bosnie-Herzégovine. La nuit prochaine, États-Unis-Paraguay. Les Bleus continuent de se préparer avant leur entrée en lice mardi face au Sénégal. Et puis, la mort de Franck Michael, le chanteur belge né en Italie, avait commencé sa carrière dans les années 70. Près de 20 millions d'albums vendus en plus de 40 ans de carrière. Son plus grand succès restera « Toutes les femmes sont belles » à la fin des années 90. Franck Michael a succombé à un cancer des poumons foudroyant. Il avait 79 ans. Voilà pour l'essentiel de l'info. Excellente journée.
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1: Bonjour à toutes et à tous, bienvenue dans cet agenda qui recense les événements qui se passent sur Sillé et ses environs. On commence cet agenda bien sûr avec Cyril Guillaume Bradry de Livre en partenariat avec le Secours catholique le samedi 13 juin dans la cour de la médiathèque Latanerie de Cyril Guillaume. L'occasion de retrouver des collections retirées des réserves et des rayonnages, de les acquérir à petit prix afin de leur donner une deuxième vie. Revues, livres jeunesse et adultes et la nouveauté des CD. Il y en aura pour tous les goûts et tous les âges, et si tout n'est pas vendu le samedi, la vente se poursuivra dans la médiathèque la semaine suivante. L'entrée est libre. La Maison de la Musique de la Communauté de Communes de la Champagne-Conlinoise et du Pays de Sillé, la CATCPS, vous invite à découvrir Musique Animée, un spectacle musical original et tout public, proposé le samedi 13 juin à 15h30 à la salle Léon Bénardeau de Sillé-le-Guillaume. C'est un spectacle original autour de l'univers du studio Ghibli, issu de l'aventure Les Flûtes Animées. Initié par Nathalie Trottin et Mirabelle Debon, qui a été joué à Rouen en février dernier, ce nouveau spectacle réunit plusieurs classes et ensembles de la Maison de la Musique pour un voyage au travers des animés produits par le studio Ghibli. Le public est invité à retrouver l'univers sensible, poétique et onirique des films d'animation d'Hayao Miyazaki, porté par les musiques emblématiques de Joe Hisaishi. Le spectacle réunit les élèves des cours collectifs de Mirabelle Debon, éveil, initiation et formation musicale, ainsi que les flûtistes et clarinettistes encadré par Nathalie Trottin et Fabien Bourra. Cette création met en valeur le travail collectif des élèves, leur créativité, leur écoute et leur engagement artistique dans un projet mêlant chant, rythme, musique d'ensemble et images animées. La première partie invitera le public à découvrir des chants, des percussions corporelles et des créations originales portées par les enfants. La seconde partie, elle, sera consacrée aux instruments avant. Les flûtistes et clarinettistes accompagneront en direct des extraits vidéo des œuvres d'Hayao Miyazaki en interprétant leurs thèmes principaux. L'entrée est libre. Une journée découverte au cercle de voile de Sillé-Plage. Le cercle de voile de Sillé-Plage ouvre ses portes au public le dimanche 14 juin de 10h à 18h pour une journée placée sous le signe de la découverte et de la convivialité sur le site de Coco Plage. À cette occasion, petits et grands pourront s'initier gratuitement au sport nautique et découvrir les activités proposées par le club. Au programme, baptême de voile, découverte du canoë et initiation différentes pratiques nautiques sur le lac de Sillé. Cette journée, l'occasion idéale de s'essayer à la navigation, d'échanger avec les bénévoles et les moniteurs du club et de profiter d'un cadre naturel exceptionnel. L'entrée est libre, les animations sont gratuites. Pour tout renseignement, 06 08 10 29 90 ou bien par mail contact.cvs72@gmail.com. On anticipe un peu, du 20 juin au 26 juillet revient la quinzaine radieuse. C'est la 18e édition de ce festival estival et pluridisciplinaire qui se déroule à la campagne. La quinzaine radieuse revient donc du 20 juin au 26 juillet à Piacé. Carte blanche a été donnée à l'artiste François Curlet pour la programmation de cette 18e édition. Trois cloches est une exposition monographique de Nancy Moreno se tenant à la chapelle Saint-Léger. Air de Campagnolo réunit des artistes rencontrés dans deux villes sans jumelage possible, Bruxelles et Arles. Leurs œuvres sont à découvrir dans différents espaces d'exposition du village. Enfin, Météore est une création de Bertrand Lavier s'intégrant au parcours d'art contemporain, d'architecture et de design. L'inauguration festive de la quinzaine radieuse se déroulera le week-end du 20 et 21 juin autour de la sculpture monumentale Big Stump de Stéphanie Vigny. Au programme, concert de Xavier Boussiron et de Julie Normal, un set de DJ Perdreau et lecture d'Alexandre Curlet et Grand Aïoli. Accès libre et gratuit à tous, sauf le repas Aïoli du samedi soir. N'oubliez pas de réserver car les places sont limitées. www.piacelradieux.com. Et on termine avec les lotos le samedi 13 juin. Un loto organisé par Oui Oui Compétition au Breil-sur-Meurise. À Rouen, un loto le samedi 13 juin, donc animé par Hervé, salle des fêtes. Ouverture des portes à 18h, sans réservation, plus de 2 500 € de lot avec des consolantes, de nombreuses cartes cadeaux, partie spéciale des lotos plus. Buvette et petite restauration sur place, évidemment. Et on termine avec des lotos le dimanche au Breil-sur-Meurise, toujours organisé par Oui Oui Compétition, et un super loto au Mans également, à la salle Henri Barbin. Ouverture des portes à 11h sans réservation, également animation Jackie. Voilà, c'est fini pour cet agenda et je vous dis à la semaine prochaine.

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1: Bonjour à toutes et à tous, bienvenue dans Ciné-Sillé, la rubrique qui vous présente le film qui vous est proposé à la salle Léon Bénardeau de Ciel Guillaume. Et cette semaine, le film qui est en projection, c'est Mauvaise Pioche. C'est une comédie française d'1h32 réalisée par Gérard Jugnot dans les rôles principaux, Gérard Jugnot, Philippe Lachaud et Thierry Lhermitte. Arrêté par erreur et confondu avec l'homme le plus recherché de France, Serge Martin, paisible retraité, devient la cible des médias. Pris dans un tourbillon sans fin, il va tout tenter pour prouver son innocence et retrouver sa vie, si c'est encore possible. On écoute tout de suite la bande-annonce.
2: Bonjour, je suis Serge Martin. Je suis désolé, je pensais pas que l'aéroport était aussi grand.
3: S'il vous plaît, monsieur.
2: Mais attendez, pourquoi vous m'emmenez, là ?
4: C'est lui ?
5: Un petit truc, non ?
3: Ouais, carrément.
2: Mais ça va pas bien, vous êtes des grands malades !
6: Vous êtes Thierry Durand de Solilès.
7: Coup de tonnerre dans l'affaire Durand de Solilès. Un homme vient d'être arrêté en Italie, le principal suspect du quadruple meurtre de Brest.
2: C'est une erreur, vous comprenez ? Une erreur !
3: Ça pue le fait divers, hein.
8: J'espère pour vous que c'est vraiment lui. Parce que sinon, votre prochaine enquête, je vous envoie très loin.
9: Au trou du cul du monde, je vous envoie.
10: Ce type, je l'ai jamais senti. Et puis, les noms composés de deux prénoms, ça sent pas beau. Guy Georges, Patrick Henry...
11: Édouard Philippe.
12: Dans un petit village comme le nôtre, ce genre d'histoire, pour les gens, c'est pas simple.
13: À cause de lui, j'ai perdu des clients à la boucherie.
14: C'est pas plutôt qu'elle est pourrie, ta viande ?
13: Du haut.
15: Avec tout ça, j'ai mon osso bucco qui est moi sur les bras.
12: Oh, pas d'inquiétude. Depuis le temps que je l'attends, je vais te le dévorer, ton osso bucco. Serge, je peux te dire que je suis pas bien. J'aurais pu perdre ma place de maire avec cette connerie. Alors que moi, toi c'est différent, t'es personne.
16: Toute ma vie j'ai eu peur, toute ma vie je me suis excusé. Et moi j'en ai marre de m'écraser.
17: C'est quoi ces conneries là-haut ?
12: J'imaginais pas que ça prendrait sa proportion.
16: Tu dors pas ? Je te surveille.
18: Cassez les roustons avec vos intuitions foireuses.
1: Projection le vendredi 12 juin à 20h30 et le dimanche 14 juin à 18h. Je vous rappelle que ce film vous est proposé par Cinéambule et la mairie de Ciel-le-Guillaume pour un tarif unique de 5€ avec une carte de fidélité gratuite qui vous permet de bénéficier d'une place au bout de 10 entrées. Ce ciné-ciné se termine et je vous dis à la semaine prochaine.
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3: Bonsoir à tous. Le parquet de Valence demande le renvoi devant les assises pour mineurs de 11 des 14 suspects dans la mort de Thomas à Crépol. Il y a près de 3 ans, une bande de romans sur Isère avait fait irruption dans un bal avec des armes blanches s'en prenant à un groupe de jeunes de Crépol. Thomas, 16 ans, avait été mortellement poignardé. Maintenant, ce sont aux juges d'instruction de suivre ou non les réquisitions du parquet. Un dernier hommage à Liana, plus d'une semaine après la découverte du corps de la collégienne de 11 ans. Ses obsèques ont été célébrées cet après-midi dans le Gers, cérémonie au cimetière de Florence, dans la plus stricte intimité. Après un lâcher de ballons blancs, la famille a procédé à la libération de 5 colombes. Une enquête ouverte dans le Gard après la découverte d'une octogénaire tuée près d'un camping du Gros-du-Roi. Le drame s'est produit hier soir. La gendarmerie a déployé un important dispositif à la recherche de l'agresseur. La procureure de Nîmes lance un appel à témoins pour faire avancer l'enquête. Le ministre de l'Éducation alerte sur les stages de seconde, des stages qui doivent rester de l'observation, explique Édouard Geffray. Le ministre a écrit à tous les chefs d'établissement pour leur indiquer que les élèves ne devaient être exposés à aucun danger après de récents accidents. En seconde, les élèves doivent réaliser un stage de 2 semaines en milieu professionnel. La politique d'accueil de l'Union européenne se durcit avec la mise en place à partir d'aujourd'hui du pacte européen sur la migration et l'asile, un texte qui entend maîtriser les flux migratoires. Parmi les mesures, un filtrage obligatoire et un contrôle systématique de toutes les personnes aux frontières extérieures de l'Union. Et puis en foot, les pays hôtes de la Coupe du Monde poursuivent leur début dans la compétition. Après le Mexique hier soir, c'est au tour du Canada et des États-Unis de disputer leur premier match ce soir. D'abord à 21h, le Canada affrontera la Bosnie-Herzégovine. Et puis les États-Unis seront opposés au Paraguay à partir de 3h du matin. Voilà pour l'essentiel de l'info. Excellente fin d'après-midi.
4: 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Bonjour à tous et à toutes, j'espère que vous allez bien. Bienvenue sur Fréquence I en ce vendredi 12 juin. Le week-end est à nos portes. Patientez encore un petit peu et le week-end arrivera tout de suite. Et puis pour ceux qui travaillent le week-end, eh bien bon courage à vous. Aujourd'hui, vous savez, on est vendredi, donc qu'est-ce qu'on fait le vendredi? On fait un point sur les sorties musicales. Et oui, ça y est, vous l'avez. C'est tous les vendredis en même temps, ça devient récurrent. Aujourd'hui, dans les sorties musicales, j'ai pas mal de choses en tout genre. Voilà, et justement là, j'avais un titre des L5. J'étais en mode, oh tiens, les L5 qui refont un titre, où ça en est? Et je vois que ça vient du film La Patte Patrouille, qui s'appelle donc Mission Dino. Voilà, je ne pensais pas que les L5 se seraient reconvertis un jour en générique de film d'animation. Mais pourquoi pas? Pourquoi pas? Écoutons le titre donc encore et encore, interprété par les L5. J'espère que c'est les mêmes, ça se trouve c'est juste un bug de Deezer qui fait que c'est un autre groupe qui s'appelle L5 et du coup ça le met sur le même fiche artiste. Je vais vérifier tout ça pendant qu'on écoute le titre encore et encore du film La Patte Patrouille.

0: Ouais, ça m'a grave ambiancé ce titre. Encore et encore, le titre des L5, qui n'est pas vraiment un retour du groupe, puisque c'est juste une bande originale pour le film Pat' Patrouille. Alors, c'est quel film cette fois-ci, précisément de la Pat' Patrouille? Je l'ai vu tout à l'heure. Mission Dino. Voilà. Et donc je regardais justement si c'est moi qui avais un bug ou quoi. Non, ce sont bien les L5 que l'on connaît. Hein. Et justement, en plus, dernièrement, elles faisaient des tournées dans plein de festivals, comme la Kermesse par exemple, où c'est un festival très nostalgique, années 90-2000. Donc elles faisaient des tournées dans ce genre de scènes et de festivals, mais elles n'étaient que trois habituellement. Et là, il y a bien les cinq, il y a bien Alexandra, Claire, Coralie, Louisie et Marjorie qui ont enregistré ce titre ensemble. Alors du coup, beaucoup de gens ont l'espoir que ça reforme le groupe pour d'autres enregistrements, voire même une tournée de concert, pourquoi pas. Pourquoi pas, en tout cas, on aimerait beaucoup. En tout cas, ce serait marrant, ce serait sympa, 20 ans après, ce serait fou. Allez, on poursuit avec Satine, un nouveau titre, Anomalisa.
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Anomalisa, le nouveau titre de Satine sur Fréquencier. On va poursuivre avec quoi donc ? Qu'est-ce que j'ai dans mes sorties qui seraient dans les mêmes niveaux de popularité, enfin, en tout cas qui a tout de suite fonctionné aujourd'hui. On va beaucoup changer d'ambiance si on parle là-dessus, mais c'est pas très grave. Allons-y, changeons d'ambiance avec Guy de Besbar. Là, généralement, on est sur des titres qui font danser pas mal les gens. Guy de Besbar et Tiakola, un featuring qui promet Beau Garçon.

Marie de Besbar et Tiakola sur ce nouveau titre Mauvais Garçon. Et c'est même un nouvel album qui était arrivé pour Guy de Besbar. J'espère bien prononcer, hein, je suis jamais trop sûre de la prononciation. C'est partie de nouveaux artistes qui se sont fait connaître récemment. Et donc, c'est pas tellement ma génération à moi directement. Donc, j'espère bien prononcer. N'hésitez pas à m'envoyer un petit message si la prononciation n'est pas bonne et qu'il faut corriger. Ça fait partie donc de son nouvel album Jeunesse Dorée Musique qui est sorti aujourd'hui, sur lequel vous avez 28 titres. Alors, est-ce que c'est une réédition ? Oui, c'est une réédition du titre de l'album, pardon, Jeunesse Dorée, qui était sorti en octobre 2025. Et donc là, vous avez donc la réédition, la version musique. Alors, je ne sais pas ce qu'il entend par là. En tout cas, donc il y a ce nouveau titre avec Tiakola, et il y a certainement plein d'autres titres à découvrir. Le featuring suivant est un featuring assez étonnant aussi, puisqu'il s'agit de Moziman. Alors Moziman, vous le savez maintenant, j'arrive pas à parler. Vous le voyez peut-être vous aussi sur vos réseaux sociaux faire des featuring improbables, des titres improbables avec plein de personnes, des acteurs, d'autres musiciens, des artistes, bref, un peu tout le monde de la sphère publique. Et là justement, vous avez peut-être vu passer cette vidéo avec Gaëtan Roussel où il a dit « Si le son il marche, est-ce que je peux le sortir ?» Et Gaëtan Roussel, chanteur de Louise Attaque, hein, pour celles et ceux qui n'auraient pas l'information. Gaëtan Roussel lui a dit « Tu le joues dans plusieurs salles, tu envoies la vidéo et si ça marche, oui, tu pourras le sortir. » Mais pour le moment, il y avait une petite condition, voilà. Et donc ça y est, le titre est sorti, ça s'appelle « Soon ».

Le nouveau titre de Moziman, Soon, en featuring avec Gaëtan Roussel, puisque ça reprend le titre Help Myself de Gaëtan Roussel, chanteur de Louise Attaque, pour ceux qui ne l'auraient pas. Donc voilà, titre sorti vendredi, qui avait été annoncé sur les réseaux un petit peu avant, justement, ils avaient fait un petit peu de communication là-dessus. Et j'aime beaucoup souvent les titres de Moziman sur ces featuring improbables. J'aime bien, mais je suis toujours perplexe de est-ce que ça fait vraiment un vrai son ou est-ce que juste c'est tellement improbable que pour moi ça a du mal à être une vraie musique quand même. Vous voyez, je sais pas trop comment expliquer expliquer mon idée, mais voilà, sur pas mal de vidéos, je me dis ah, c'est marrant, il coche tous les critères qui étaient demandés par la personne devant lui, mais j'écouterai pas ça en voiture, j'écouterai pas ça dans une playlist, etc. Par contre, le titre que l'on vient d'écouter, ça, je vais l'écouter et on va l'écouter ensemble. On va le réécouter ensemble, ne vous inquiétez pas. Le featuring suivant est un peu improbable aussi. Laissez-moi vous expliquer le projet Crossover de Todier Fort. Je suis tombée dessus aussi sur les réseaux il y a quelques jours et pile au moment, puisque justement la sortie s'est faite aujourd'hui. C'est un album complet de 16 titres. Album donc de Todier Fort sur lequel il n'y a que des featuring. Todier Fort, c'est un beatmaker, on va dire. Je pense qu'il peut se classer dans ces métiers-là. Et il est notamment connu pour avoir participé au projet avec Vald et Vladimir Cauchemar sur un des derniers albums de Vald qui était en Reloaded. Il a fait une version

avec plein de featuring. Alors, il y a un featuring avec Val et Vladimir Cauchemar, évidemment, mais ça, on sait déjà un peu ce que ça donne, donc on va peut-être se le garder pour plus tard. En attendant, on va écouter le titre avec... Alors, il y en a plein, en plus, il y a même Théa, ça, c'est pareil, il faut que je l'écoute et il faut que je vous le fasse écouter aussi. Là, on va écouter le titre avec Creeds et ZKR, ça s'appelle « Danse des bandits ».

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1: Taudier Fort, Creeds et ZKR sur ce titre Danse des Bandits. Et franchement, je suis curieuse d'écouter tout l'album, hein, tout l'album de Taudier Fort qui est sorti aujourd'hui. 41 minutes d'électro, de mix en tout genre, parce que justement, en fait, c'est ce qu'il disait dans les vidéos que j'ai vues de présentation du projet. C'est que lui, il avait fait ce projet avec Vald et Vladimir Cauchemar sur Pandemonium Reloaded. Il avait kiffé. Et ce qu'il avait kiffé, justement, c'était ce mélange des styles. Lui, il vient. Taudier Fort vient de l'électro, etc. Et il aime justement proposer ce style à des personnes dont c'est pas le style à la base. Donc là, comme là avec ZKR, il y a d'autres rappeurs, hein, je crois, sur l'album, parce que Théa pour le coup n'est pas rappeuse, mais son style de musique peut se rapprocher un peu plus de l'électro que d'autres artistes. Je pense à Sola Lune, voyez ça, Sola Lune, il fait du rap pur, donc le voir sur un titre électro. Il y a même plusieurs titres avec Théa, mais je suis ravie, je découvre l'album en même temps que je vous parle. Et je regarde, est-ce que je vois d'autres noms de rappeurs? Certainement, mais des noms de rappeurs que je ne connais pas. Voilà, donc en tout cas, il y a plein de noms d'artistes que je ne connais pas. Il y a Kershak qui est aussi sur l'un des titres, et donc là pareil, ça doit être quelque chose d'assez différent de son style habillé. Je crois que c'est la vidéo avec Kershak que j'ai vue sur les réseaux où justement il disait moi l'électro j'aime bien mais à petite dose quoi. Donc curieuse de voir justement à quoi ressemble ce titre. De toute façon, je suis curieuse de tout l'album entier là. Je pense que je vais écouter ça sur mes prochains longs trajets. Bah demain j'ai rendez-vous au Mans. Bah voilà, parfait, ça me fera le trajet pour aller au Mans demain. Bref, après donc ce projet crossover de Taudier Fort, écoutons Come Over de BTS. C'est pas parti.

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1: Les BTS avec leur nouveau titre Come Over. Le prochain titre, c'est un featuring encore une fois Tove Lo et Stromae. Featuring étonnant, enfin je l'aurais pas vu venir. Je suis très curieuse de voir, écoutons Des Fleurs.

Les Fleurs, le nouveau titre de Tove Lo en featuring avec Stromae. Et donc c'est pour le moment sur un deux titres avec l'autre titre qui était déjà sorti, I'm Your Girl Right, qui était sorti il y a quelques semaines puisqu'on l'a écouté ici justement sur un vendredi sorti. Et donc voilà, Tove Lo, c'est le même cover, donc je pense qu'elle sortira un EP peut-être ou un album avec d'autres chansons que ces deux là. Je pense que ça devrait sortir récemment sous peu. Là, j'ai l'impression deux singles qui sortent avec le même cover, pour moi ça sous-entend qu'il y a un autre projet, enfin un projet justement sur lequel ces titres sont, qui devrait sortir incessamment sous peu. Poursuivons avec Ayra Starr et le titre Tornado.

terminer le nouveau titre de Ronicia. Le titre suivant est un featuring de Yoa et Marine. Yoa, on en parlait il y a quelques semaines, qui avait sorti le titre, on avait écouté le titre Yao justement, et ça faisait partie de l'album La Favorite Suite et Fin qui était annoncé, qui est donc la réédition, enfin oui, l'extension de l'album La Favorite. Et donc là, ça y est, La Favorite Suite et Fin, c'est sorti aujourd'hui. Et donc vous avez en tout, tout l'album complet, vous avez 21 titres à aller écouter. Et nous, on écoute Yoa et Marine avec Princesse K.O.

Yoa et Marine avec le titre Princesse K.O. Alors oui, il y a même Marine qui est dessus. Parce que je voyais Marine version, donc je me suis dit, bah mince, c'est un titre de Marine que Yoa a repris. Non, Marine est bien en featuring sur le titre. On va écouter maintenant Mentissa avec Fais gaffe à toi.

Mentissa avec ce nouveau titre Fais gaffe à toi, ça fait partie de son album Enfant difficile qui est sorti aujourd'hui, sur lequel vous avez donc 12 autres titres à aller découvrir si vous aimez bien ce que fait Mentissa. N'hésitez pas, c'est sorti. On poursuit avec Bilal Hassani et son nouveau titre

Le nouveau titre de Bilal Hassani, Capital, c'est sorti aujourd'hui. On va poursuivre avec Freds, un nouveau titre également. Freds, souvenez-vous, je vous l'avais fait découvrir avec Le Stade et d'autres titres aussi. Je sais que Le Stade, c'est un titre que j'aime bien, que j'écoute beaucoup. On va écouter Mademoiselle.

Freds avec son nouveau titre Mademoiselle. On va changer de style avec Soul King, j'arrive plus à parler aujourd'hui, avec son titre Seknet. Alors, désolé pour la prononciation. Seknet, oui, c'est ça. Seknet, Marseille. Voilà. C'est pas si difficile pourtant, mais j'ai eu un peu de mal, désolé.

Soul King avec ce nouveau titre Secnet Marseille. On va encore changer de style. Bah oui, avec les sorties musicales, c'est un peu obligé, hein, obligatoire de changer de style à chaque fois, à chaque musique, puisque bah il y a les sorties musicales, ce ne sont pas réservées à un seul style. C'est le jour des sorties musicales pour tout le monde. Alors c'est le jour pas vraiment officiel, hein, vous pouvez sortir de titres à tout moment, mais voilà, ça se fait généralement le jeudi à minuit, enfin, ou le vendredi, je sais pas comment vous voyez les choses. Est-ce que pour vous, minuit, est-ce qu'on est sur le jour d'après ou sur le jour dont on est encore? Vous voyez ce que je veux dire? est-ce que là, par exemple, si je vous dis vendredi minuit, c'est vendredi, ça vient de passer ou c'est à venir? Je ne sais pas, moi j'avoue que minuit, je ne saurais pas trop le placer. Bref, on va écouter le nouveau titre de Bébé Rexha qui s'appelle One Day. On parle de l'album juste après.

One Day, le nouveau titre de Bébé Rexha qui est sorti aujourd'hui sur un album Dirty Blonde qui est sorti aujourd'hui aussi pour Bébé Rexha. Je vais vous le dire aussi également en même temps, ça fait bugger mon cerveau. Voilà, tout simplement. Donc 13 titres sur l'album de Bébé Rexha sorti aujourd'hui et dont un titre Sad Girls qui était sorti avec David Guetta. On va poursuivre, on va se quitter avec un titre de Blink-182, un titre un petit peu particulier puisqu'il s'agit d'un titre qui est sur l'album Take Off Your Pants and Jacket. Et là, les fans du groupe vont me dire, mais cet album, il est déjà sorti. Et oui, c'est une réédition spéciale 25 ans qui est sortie aujourd'hui. Donc l'album original fête ses 25 ans. Et donc les personnes qui sont dit, je le connais cet album, vous avez pris un petit coup de vieux là tout de suite. Désolé pour cela. Mais on va donc se quitter avec ce titre de Blink-182. On va écouter le titre Don't Tell Me It's Over. Et j'essaye de retrouver justement si celui-là c'est un nouveau titre ou si c'est une réédition. J'ai pas eu le temps du tout de vérifier mon information. Peut-être que je peux tout simplement aller voir sur la fiche de Blink-182, mais le temps que je cherche l'information, ce sera déjà parti. Ah si, attendez, je l'ai juste là. On disait le titre Don't Tell Me It's Over. Pour le moment, je ne vois pas sur la version originale de l'album. Donc il semblerait que ce soit bien un nouveau titre sorti exprès pour la réédition des 25 ans. On se quitte avec cela. On se trouve lundi à 17h pour une autre Happy Hour. Bonne soirée à tous et bon week-end sur Fréquencier, bien sûr.

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1: Bonsoir à tous. Les obsèques de Liana se sont déroulées dans la stricte intimité cet après-midi. Dans le Gers, à Fleurance, la famille de la collégienne retrouvée morte la semaine dernière s'est réunie. Dans la commune, l'émotion est immense, mais aussi dans toute la France. La Fondation des Femmes et 150 associations appellent à se rassembler chaque lundi devant les tribunaux pour dénoncer les défaillances de la justice. La présidente de l'Assemblée nationale, Yaël Braun-Pivet, se dit même en désaccord avec le garde des Sceaux. Mais la Fondation des Femmes n'appelle pas à la démission de Gérald Darmanin, comme l'explique sa porte-parole Floriane Volt.
2: Nous, demande, c'est qu'un gouvernement prenne ses responsabilités face à l'urgence d'agir pour une loi intégrale. Ça fait 2 ans que la coalition existe. Ces mesures, elles ont été présentées en 2024. La loi rédigée par les parlementaires, elle a été déposée en novembre 2025. Ça fait plus de 6 mois que cette loi est sur le bureau de l'Assemblée nationale. Il est temps de l'examiner et de la voter. Il est temps d'y mettre les moyens et de montrer que c'est une priorité, que cette lutte contre les violences sexuelles faites aux femmes et aux enfants.
1: Toujours au sujet de cette affaire Liana, on apprend que le principal suspect, Jérôme Barella, était déjà dans le viseur des autorités américaines. Les États-Unis avaient signalé à la France son comportement en ligne lié à de la pédocriminalité. Nicolas Sarkozy, François Hollande ou encore Brigitte Macron, les personnalités qui ont assisté cet après-midi aux obsèques de Bernadette Chirac en la basilique Sainte-Clotilde à Paris. Bernadette Chirac est morte la semaine dernière à l'âge de 93 ans. Se dirige-t-on vers un procès pour le policier qui a tué Naël? Selon la Cour de cassation, la qualification d'homicide peut être retenue contre le fonctionnaire. La Cour demande à la Chambre de l'instruction de se prononcer à nouveau près de 3 ans après la mort de l'adolescent de 17 ans lors d'un contrôle routier. Et puis le foot avec la Coupe du Monde à 21h. Le Canada affrontera la Bosnie-Herzégovine. La nuit prochaine, États-Unis-Paraguay. Les Bleus continuent de se préparer avant leur entrée en lice mardi face au Sénégal. Voilà pour l'info, excellente soirée.
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Bienvenue dans ce quatrième numéro de Parental Advisory, émission consacrée au rap old school américain pour ce numéro. Et on commence avec Africa Bambaataa et le titre Planet Rock, qui comme son nom ne l'indique pas, c'est bien un morceau rap que l'on va écouter. Ce titre sorti en 1982, le morceau reprend sans sampling la mélodie de Trans Europe Express de Kraftwerk, ainsi que la base rythmique de Numbers du même groupe, reproduite à l'aide de boîtes à rythme, instrument encore rarement utilisé au début des années 1980.

Eric B. and Rakim est un groupe de hip-hop américain originaire du quartier du Queens à New York, actif entre le milieu des années 1980 et le début des années 1990. Le duo est particulièrement connu pour son premier album, Paid in Full, considéré par la presse spécialisée comme l'un des plus grands albums de l'histoire du hip-hop. Le site web About.com classe Eric B. and Rakim parmi les 10 plus grands duos de hip-hop de tous les temps. On écoute I Ain't No Joke.

Just Ice, de son vrai nom Joseph Williams Jr., est né le 22 juin 1962 à Brooklyn, à New York. Il est l'un des premiers rappeurs à avoir affiché une attitude agressive dans ses chansons rap hardcore ou gangsta rap, sans tomber toutefois dans la vulgarité. Il est considéré par la presse spécialisée comme un pionnier du gangsta rap.

Run DMC est originaire du quartier Edolis, dans l'arrondissement du Queens, toujours à New York. Formé dans les années 1980, il s'agit d'un groupe précurseur du rap hardcore. Le groupe n'est plus actif depuis 2002 en raison de la mort de Jam Master Jay. Run DMC est un groupe qui a fait évoluer le rap au fil des années. Il est le premier groupe de rap récompensé, le premier à passer sur MTV et surtout le premier à se faire un nom auprès du grand public qui le considère comme un groupe incontournable des années 1980.

catégorie Meilleur Clip Dance en 1994, un MTV Video Music Awards dans la catégorie Meilleure Chorégraphie d'une vidéo et un MTV Video Music Award dans la catégorie Meilleure Vidéo de R&B en 1994 toujours, un MTV Video Music Award dans la catégorie Meilleure Vidéo de R&B.

Cooley Dee et de son vrai nom J.C. B. Weaver Jr., né le 22 juin 1962 à Philadelphie en Pennsylvanie, est un rappeur-acteur américain. Cooley Dee s'associe à DJ Code Money au milieu des années

Le 180, ses paroles reflètent le réalisme urbain, la violence, le sexe, faisant de Schoolly D l'un des premiers rappeurs gangsta. Il participe aussi au documentaire de 1986 Big Fun in the Big Town. Il adopte plus tard un style d'afro-centrique, amenant la culture afro-américaine au hip-hop, aux côtés de rappeurs comme KRS-One, What Does It Mean et le titre à venir.

Edward K. Archer est un rappeur producteur américain. Ed est peut-être mieux connu pour les chansons I Got It Made, que l'on va écouter juste après, Think About It et I Am The Magnificent, de son premier album Youngest In Charge, sorti en 1989 alors qu'il n'avait que 17 ans.

Les Ultramagnetics MCs, originaires du Bronx, se forment dès le milieu des années 80 sous l'impulsion de Kool Kiss et CG, les deux leaders, avec à leur côté T.R. Love et Mo Love. En tant que leader, Kool Kiss est le rappeur principal accompagné de CG, qui est également le producteur du groupe. Mo Love a quant à lui plutôt un rôle de DJ, alors que T.R. Love est plutôt le producteur exécutif, même si quelques couplets de ce dernier viennent se glisser par-ci par-là. Dès 1985, le groupe sort quelques singles plutôt acclamés par la critique, notamment Ego Trippin' qui figure sur l'album, ce qui leur vaudra la confiance de Next Plateau pour un album qui arrivera finalement en 1988.

Family Affair est le single majeur de l'album No More Drama de la chanteuse Mary G. Blige, sorti en 2001. Il a été écrit par Mary G. Blige, son frère Bruce Miller, Kamara Campbell, Michael Elizondo et Dr. Dre pour son cinquième album studio No More Drama, sorti en 2001. La production a été supervisée par ce dernier. Family Affair est une chanson qui intègre des éléments de hip-hop et de R&B.

0: The Notorious Big, également surnommé Biggie Smalls de son vrai nom Christopher George LaTorre Wallace, né le 21 mai 1972 à New York et mort, assassiné le 9 mars 1997 à Los Angeles. C'est un rappeur, chanteur américain, personne phare du rap new-yorkais des années 1990. Il se classe 3e MC de l'histoire par MTV en 2006. Il est considéré comme l'un des plus grands rappeurs de tous les temps. On écoute tout de suite Nasty Girl.
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0: Warren G, de son vrai nom Warren Griffin III, né le 10 novembre 1970 à Long Beach, en Californie, est un rappeur, chanteur, producteur et acteur américain, demi-frère du Dr. Dre et ancien membre du groupe 213 avec Snoop Dogg et Nate Dogg. Il publie son premier album solo Regulate en 94, qui s'est classé premier au top R&B hip-hop album et deuxième au Billboard 200 et a été certifié triple disque de platine par la Recording Industry Association of America le 1er août 1995.
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50 Cent, de son vrai nom Curtis Jackson, né le 6 juillet 1975, toujours dans le Queens à New York, rappeur, chanteur, producteur de musique, acteur, compositeur et homme d'affaires américain, Jackson se lance dans la vente de drogue à l'âge de 10 ans, c'est pas bien, puis dans une carrière musicale en 2000, période durant laquelle il est blessé par balle. Après la publication de sa compilation Guess Who's Back en 2002, 50 Cent est découvert par Eminem et signe sur Shady Records, Aftermath Entertainment et Interscope Records. Avec l'aide de Eminem et du Dr. Dre, qui a produit en 2003 son premier album sur le label majeur Get Rich or Die Tryin', Jackson est devenu le rappeur le plus populaire du moment et participe au collectif de rap East Coast G-Unit.

0: Et bien voilà, ce numéro 4 de Parental Advisory se termine et on se retrouve la prochaine fois, ou pas.
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0: Il est temps pour toi de voir l'univers.
1: 12, 11, 10, 9, ignition sequence start. 6, 5, 4, 3, 2, 1, 0.
0: Il y a plus de 6 milliards d'hommes sur notre planète. Génétiquement, nous sommes pratiquement tous identiques. Pourtant, il arrive parfois qu'une mutation se produise. Ces personnes-là ne sont

0: ne sont pas de simples personnages de fiction. Ils sont parmi nous. Ils existent vraiment. C'est irréel. Par essence, leur technique fait d'eux des super-humains.
1: Marvel, c'est pas humain, moitié homme.

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L'histoire d'un jeune homme et d'une jeune femme qui se partagent un cœur et qu'ont des rêves plein la tête. 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
2: 003. 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
2: Et oui, bonsoir à toutes et à tous, c'est l'heure de votre grand jeu, la rime interdite. Je...

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2: En attendant la matinale de Will, on écoute du reggae jusqu'à 7h.
3: Oh, it's immiscible.